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2: Il est très exactement 6 heures.
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6: Auditeurs, auditrices, l'RTVH, bienvenue à l'écoute de ces communiqués de l'Université officielle de Rwenzori. L'Université officielle de Rwenzori porte à la connaissance des anciens et nouveaux diplômés d'État, ainsi que les diplômés AD des ITEM et IM, que les inscriptions pour l'année académique 2026-2027 ont déjà débuté et se poursuivent tous les jours ouvrables de 8h juste à 15h30 à la paritora centrale de ce complexe administratif situé sur le boulevard Nyamwisi, route aérodrome Rwanda, quartier Kitulu, numéro 4. L'IOR organise les recherches scientifiques, les enseignements théoriques et pratiques dans les filières, mentions et domaines ci-après. Domaine des sciences de la santé, filière de la santé publique avec 3 mentions, épidémiologie, management des politiques et systèmes de santé, santé, environnement et développement durable, filière des sciences bucco-dentaires, domaine des sciences psychologiques et de l'éducation, filière des psychologies avec 3 mentions, psychologie clinique, psychologie du travail, psychologie scolaire, filière des sciences de l'éducation avec 2 mentions, pédagogie scolaire, administration et planification de l'éducation, filière de l'éducation à la paix, domaine des sciences économiques et de gestion, filière des sciences de gestion avec comme mention gestion financière, filière des sciences économiques avec comme mention économie de développement, filière d'informatique de gestion avec comme mention informatique appliquée à la gestion des entreprises, domaine des sciences et technologies, filière de biologie, gestion de l'environnement, géologie. La préparatoire pour les candidats qui fréquenteront le génie, filière de génie électrique, génie civil ou ingénierie des systèmes de transport routier, structures et ouvrages A et ouvrages d'art hydraulique et construction hydraulique, filière de génie informatique, filière de génie électronique, domaine des sciences juridiques, politiques et administratives, filière des sciences juridiques avec comme mention droit public, droit économique et social, droit privé et judiciaire, droits humains, filière des relations internationales, filière des sciences politiques et administratives avec comme mention sciences politiques et sciences administratives et management, domaine des sciences de l'homme et de la société, filière des communications appliquées avec comme mention presse, information et communication publique, communication stratégique des organisations, filière d'anthropologie, filière des études des genres, filière des études des genres, en partenariat avec l'école de genre de l'université de Goma, filière des sociologies. Les éléments du dossier sont les suivants et doivent être fournis au complet dans une farde à tringle. Les bulletins d'inscription à l'IOR à retirer au service des inscriptions de l'Université de Goma, filière des sociologies. Les éléments du dossier sont les suivants et doivent être fournis au

0: des nationalités, attestation de mariage ou célibat, attestation de bonne vie et mœurs, attestation d'aptitude physique signée par un médecin d'État, 6 photos passeport des mêmes tirages, photocopie de la carte d'identité recto verso sur la même page, les curriculum vitae. Pour tout autre renseignement, contactez l'apparitorat central de l'IOR qui vous souhaite la bienvenue dans ces hauts lieux du savoir. Fête à Butembo, le 7 juillet 2026, c'est le secrétariat général académique de l'IOR, Dr Mboussa Maombi Masinda, professeur associé à Parafé.
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6: Il est très exactement 6h10.

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3: Il est très exactement 6h30.
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1: Bonjour à tous, je me présente au nom de Mukoko Vivu et à Samantha. Mon école de provenance c'est Le Rocher et maintenant je suis au collège Cavalli. Entre l'école primaire et l'école secondaire, il y a une très grande différence. Parce qu'à l'école secondaire, de 1, on quitte vite. De 2, il n'y a pas toujours le même professeur. Il y a plusieurs professeurs différents. Oui, je commence à m'adapter.
2: Et les enseignants sont quand même un peu courtois comme à l'école primaire.
1: Cette question, je ne vais pas y répondre.
2: Non, mais dis.
1: Il y a d'autres qui sont un peu courtois. D'autres sont méchants.
2: Alors, avec l'expérience acquise à l'école primaire, Les Rochers, vous espérez déjà bien travailler si vous n'aurez pas quand même des difficultés?
1: Oui, je n'aurai pas de difficultés parce que il y a une heure déterminée pour chaque prof. Donc, mon secret pour que je réussisse, ce sera l'étude. L'étude concentrée et suivre le professeur quand il enseigne.
3: Bonjour à tous, je réponds au nom de Kavra Bach et Manila. J'étudie au collège Kambali et à l'Institut Kambali plutôt. Mon école de provenance est Le Rocher.
2: Comment tu as apprécié déjà l'Institut Kambali?
3: L'Institut Kambali, c'est une très bonne école. Il y a de la formation, il y a aussi de l'éducation.
2: La formation reçue à Le Rocher, ça va vous permettre quand même de bien travailler ici?
3: Oui, la formation que j'ai reçue au Rocher, ça va me permettre de bien travailler ici.
2: Quel est le cours qui vous semble être passable jusqu'à...
3: Bon, je dirais le cours qui me semble être passable, c'est français. Français, l'algèbre, le dessin. Bon, et les autres cours?
2: Mais ici, au collège, il y a des enseignants jeunes, il y a aussi des vieux. Comment allez-vous vous adapter à tout ce monde-là?
3: Juste en train de m'adapter.
2: Vous avez quel message envers les enseignants?
3: Pour les enseignants du collège, les messages que je pourrais, c'est merci pour cette formation qu'ils sont en train de nous donner. Certains sont gentils. Bon, et tous sont gentils. Certains nous éduquent aussi quand on dérange en classe. Ils nous éduquent parce que, comme ici, quand tu fais une bêtise, on te dit de sortir, soit de te mettre à genoux. C'est ce que j'aime ici parce qu'on dit parfois à quelqu'un de se mettre à genoux, soit de sortir parce qu'il a fait une bêtise. Mais à l'école primaire, là, seulement fouetté et puis les gens s'habituaient. Et puis chaque jour, ils pouvaient faire des bêtises.
4: Au nom de Patondé, l'Aziz à Esther, je suis ressortissant du complexe scolaire Les Rochers. Maintenant, je suis au collège Kambali.
2: Comment tu trouves déjà Kambali?
4: Oui, Kambali, c'est une très bonne école. Il y a une très bonne éducation et de la discipline. Cela veut dire qu'on enseigne très bien, on éduque aussi les enfants.
2: À l'école primaire, vous étiez habitué à dîner à l'école. Est-ce que cela ne vous cause pas de problème ici quand vous ne mangez pas ici à l'école?
4: Non, ça ne nous cause pas de problème parce que si les parents ont quelque chose à nous donner, ils peuvent nous donner. Et là, ça ne peut pas nous causer de problème.
2: Les mesures barrières contre Ebola sont en train d'être respectées aussi?
4: Oui, ils sont en train d'être très bien respectés.
2: Qu'est-ce qui se passe, par exemple, à l'école, en classe?
4: En classe, donc, on ne doit pas se toucher, on ne doit pas se saluer parce que c'est interdit de se toucher quand il y a la maladie à virus Ebola.
2: Vous avez quel message aux parents qui vous ont conduit jusqu'au collège?
4: Moi, je dis à mes parents merci parce que moi, j'aime trop cette école parce qu'il y a trop de l'éducation et aussi les profs aussi qui nous enseignent très bien. Comme aussi l'enseignant qui m'avait enseigné à l'école primaire avait dit toujours, l'intelligence se trouve dans les yeux et dans les oreilles. Donc si tu écoutes et si tu vois, là tu dois réussir.
5: Je réponds au nom de Linda Kasongo Neema. Je viens du complexe scolaire Les Rochers, mais maintenant je suis à l'Institut Kambali. Je suis en 7e d'éducation des bases F. Je remercie beaucoup les enseignants du complexe scolaire Les Rochers parce qu'ils m'ont formé, ils m'ont bien enseigné, car c'est grâce à eux que je suis ici. Parce qu'ils m'ont vraiment très bien enseigné, ils m'ont éduqué. Quand je faisais des bêtises, ils m'ont vraiment bien éduqué parce que c'est grâce à eux que je suis ici. S'ils ne m'avaient pas éduqué comme ça, si j'avais eu moins de 65%, je ne serais pas ici à ce moment. Les cours qui me semblent passables, il y a français, arithmétique et l'algèbre. Ce qui dérange, qui échoue, vraiment, il faut changer. Il faut chaque fois étudier, il faut chaque fois bien écouter, chaque fois bien voir.
2: Bien, qu'est-ce qui reste à faire? Les autorités peuvent encore ajouter quoi?
5: Vraiment, moi, j'ai dit que c'est bien, c'est vraiment bien. Il n'y a rien à ajouter, il n'y a rien à enlever. Vraiment, c'est très bien.
2: La discipline, quand les gens arrivent en retard, on les enferme dans une salle. Est-ce que c'est une bonne stratégie?
5: Vraiment, oui, c'est une bonne stratégie parce que les enfants, quand on les refoule, ils partent en ville, ils partent se balader, ils partent, on peut même écraser les autres, ils peuvent mourir. Vraiment, pour moi, c'est une très bonne discipline de les enfermer parce que les enfants, vraiment, n'écoutent pas. Les enfants qui ne sont pas bien éduqués n'écoutent pas.
6: Bonjour, je réponds au nom de Kavo Sirisombola Milka. Je suis précisément en 7e de l'éducation de base A. Je me sens au collège à l'aise. Ça peut nous aider à réussir parce que à l'école primaire, l'enseignant pouvait expliquer cette matière et il va mélanger. Mais ici, chaque enseignant a son cours. Il peut attendre. Quand son cours va arriver, il vient enseigner les autres.
2: Qu'est-ce que tu peux donner comme conseil aux enseignants pour que...
6: Je peux donner conseil aux enseignants de continuer à nous enseigner comme ils ont commencé et on obtiendra le même pourcentage de l'école primaire. Je peux donner des conseils aux parents d'apporter vite les enfants à l'école et de les aider pour les études et de payer leurs frais scolaires.
7: Je remercie tous les auditeurs.
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0: Il est très exactement 7 heures.
1: Notre peur la plus profonde n'est pas d'être inapte. Elle est que nous puissions être dotés d'un pouvoir sans commune mesure. On n'apporte rien au monde en se dévalorisant. Il n'est pas éclairé de se faire plus petit que l'on est, simplement pour rassurer les autres autour de nous. Si nous nous libérons de notre propre peur, notre présence seule pourra aussi libérer les autres.
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4: Nouvelle édition du journal, 7h à Butembo. Bienvenue. La mutuelle des santé des enseignants se déploie en ville de d'Oïcha et dans les territoires de Beni et Lubero. La direction provinciale de l'éducation nationale et nouvelle citoyenneté au Nord Kivu 2 annonce le lancement du processus dès le 5 octobre prochain. Le CIECO exprime sa satisfaction.
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4: Pire édition des combattants de l'FC 23 dans le territoire de Lubero. Les VDP qui les ont accueillis annoncent les avoir remis 5 au total au FARDC hier jeudi 1er octobre avec deux armes du type AK-47.
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4: 1er octobre, c'était hier, journée internationale des personnes du troisième âge. La nouvelle société civile congolaise alerte sur les difficultés qu'endure cette catégorie sociale dans l'est du pays, notamment alors qu'elles ont besoin d'aide, mais l'insécurité et l'occupation rebelle bloquent l'accessibilité des humanitaires à ces personnes vulnérables.
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4: Voilà tout pour les titres. Merci d'être avec nous ce matin pour vous informer. C'est votre droit et nous en faisons notre devoir tous les jours, madame, monsieur. Bienvenue.
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4: Avec Gracia Caserica. À la mise en onde, le processus de déploiement de la mutuelle de santé des enseignants, MESP, sera lancé à partir du 5 octobre prochain en ville d'Oïcha et dans les territoires de Beni et Lubero. C'est ce qu'annonce le directeur provincial de l'éducation nationale et nouvelle citoyenneté au Nord Kivu 2, Bisimwa Balekembaka Norbert. Dans son communiqué officiel rendu public, jeudi, l'autorité informe les enseignants, les chefs d'établissement et les gestionnaires d'école que la première phase consistera à identifier les bénéficiaires qui sont les enseignants, les chefs des sous-divisions d'Oïcha, des Kiondo, des Boulongo pour le territoire de Beni ainsi que ceux de Lubero 1, Ndiapanda pour le territoire de Lubero sont donc appelés à accueillir les équipes de la MSP pour ce travail. Le directeur provincial insiste cependant sur le fait que cette opération d'identification ne devrait pas perturber à rien le déroulement normal des cours dans les écoles. Et les syndicats des enseignants du Congo saluent l'annonce du déploiement de la mutuelle de santé des enseignants à Oïcha, Beni et Lubero. Le syndicat fait savoir que l'implantation de la MSP figurait parmi les principales revendications des enseignants, l'une des causes d'ailleurs de leur grève dès la rentrée au début de l'année scolaire, j'allais dire. Par ailleurs, les syndicalistes prévoient qu'il soit organisé la rencontre d'évaluation de la mise en œuvre des réclamations des professionnels de la CREE. Écoutez Benito Mouasso, secrétaire permanent du CIECO Butembo, au téléphone de Monsanto Nzanzou.
30: Il n'y a pas de réunion d'évaluation parce que le président qui devait tenir cette réunion, c'était le président de la société civile qui est le président de cette commission. Nous constatons, vous avec moi, que jusqu'à là, il n'y a rien. Et c'est statique, il n'y a pas d'avancée. Et dire que le communiqué qui est là pour déployer la MSP dans le territoire, évidemment, un petit touffe de soulagement. Commission, nous constatons, vous avec moi, que jusqu'à là, il n'y a rien. Et c'est statique, il n'y a pas d'avancée.

que le communiqué qu'il y a pour déployer la MSP dans le territoire, évidemment, un petit touffe de soulagement dans les territoires. C'est vrai, la MSP au territoire.

0: On a répondu à nos revendications. D'ailleurs, je crois qu'ils sont en train de se racheter. Ils sont en train de se racheter. Mais pour nos revendications qui nous ont poussé à aller à grève, en tout cas jusque là, nous ne pouvons pas dire qu'il y a des avancées.
1: Et puis la Convention pour le respect des droits humains, CRDH, Rwenzori, dénonce l'utilisation des enfants dans les opérations de fraude à la frontière entre la RDC et l'Ouganda, à Kassindi, dans le territoire de Beni. Nombreux de ces enfants n'ont toujours pas repris les cours depuis la rentrée scolaire, regrettent les responsables de cette organisation de la société civile. Outre la fraude, les mineurs sont également utilisés dans l'extraction du sable en toute violation des droits des enfants, s'insurge la CRDH. Son coordonnateur dans le Rwenzori interpelle les services du genre, famille et enfants, la police de protection de l'enfant et les autorités scolaires afin de prendre des mesures urgentes pour garantir la protection des enfants, pour ainsi assurer leur avenir. Écoutez Maître Mouindo Sikoya Merveille qui s'exprime au micro de Horace Ivoire.
2: Nous avons 28 jours de la rentrée scolaire. La CRDH est dans un regret pour s'adresser aux autorités scolaires, aux autorités de l'inspection, voire même à la police de protection de la femme et des enfants, et même au service des genres, familles et enfants, s'il existe dans le secteur de Rwenzori, parce qu'apparemment même les services des affaires sociales, nous nous posons la question si les animateurs de ces services-là œuvrent comment et à qui ils font rapport et quel est le rapport qu'ils effectuent, encore que ce sont les activistes des droits de l'homme qui travaillent à lieu et place en alertant ce qu'ils devraient alerter à leur niveau. Les enfants sont encore pousse-poussaires à la DGDA, à la frontière. Les enfants pratiquent la fraude dans des pistes poreuses à Kassindi, Lubiria. À Kiavignong, les enfants passent leur temps dans les Kaingini. À Kassindiport, les enfants sont à la pêche. Dans des carrières, dans les Rwenzori, ce sont les enfants qui creusent les sables, qui ramassent les pierres. Mais aussi dans des communes, Kassindi, Boulongo, Lume, ce sont les enfants qui sont quémandaires. Ils pratiquent la mendicité. Et ce sont les enfants dans les mêmes communes qui vendent les œufs.
1: Merci d'écouter RTVH à Boutembodou, nous émettons. Il est 7h07. Les cinq combattants du M23 ayant fait défection en début de semaine dans le territoire de Lubero ont été mis à la disposition des forces armées de la République démocratique du Congo jeudi hier à Kasuo. L'annonce est du porte-parole de la synergie des VDP Wazalendo Grand Nord, John Mangeiko, précise que ces rendus sont des soldats de l'armée loyaliste enrôlée de force dans les rangs des rebelles après la chute de la ville de Goma. Ils ont été remis avec deux de leurs armes du type AK-47. Le porte-parole des VDP encourage les autres combattants de l'FCM-23 à déposer les armes et à se rendre aux forces gouvernementales. John Mangeiko s'exprime au téléphone de Roger Mouliata.
3: Remettre cinq rendus entre les mains de services de sécurité basés à Kasuo. Ces rendus sont venus du camp des terroristes M23-RDF bar AFC en date du 28 septembre 2020. Sont munis de deux armes du type AK-47. D'après leurs témoignages, ils sont des anciens militaires qui avaient été capturés et enrôlés par force dans les rangs des terroristes M23-RDF bar AFC lors de la chute de la ville de Goma. Précisons qu'ils sont venu de la position des terroristes située dans la bourgade de Mouhungama Mitoto, à territoire de Lubero, chefferie de Batang. La synergie VDP Wazalendo Fograno remercie ses fils du pays qui reviennent à la raison et demande aux autres frères qui continuent à traîner leurs pas de se désolidariser de ses ennemis de la République.
1: Les affrontements entre les Wazalendo et les éléments de la FCM-23 se sont poursuivis jeudi dans le groupement Hutu et c'est en chefferie des Bamaté. Nous sommes dans le territoire de Lubero. Selon des sources locales, les rebelles tentaient de déloger les Wazalendo de Ngoloué qui ont attaqué leur position, mercredi, après quelques heures de combat, les

0: éléments de la FM23 se sont repliés à Bianzé, ajoute la même source. Une information confirmée par le fonctionnaire délégué de QPC qui signale un nouveau déplacement de la population civile. Écoutez Paluku Kangiti au téléphone de Azafli Dimire.
1: Jusque-là, il y a calmie. Depuis cet après-midi, la situation est un peu critique parce que les habitants des villages voisins comme Moutondi, KVCVC, Kasusa, Kinyati ont déjà pris fuite envers les villages Kirikiri, Kasisi, Kavese, village supposé sécurisé. C'est depuis le matin que nous avons été alertés aussi encore qu'il y a eu reprise de ces affrontements entre les Wazalendo et les M23. Mais pour le moment, on apprend que les Wazalendo ont quand même repoussé l'ennemi jusqu'à ce que tout chacun puisse reprendre sa position initiale. Et les Wazalendo étaient Angolais, bon, c'est toujours dans les groupements Hutu et les M23 à Bianze, Bianze aussi dans le groupement Hutu. Alors, tout et chacun venait de reprendre encore sa position parce que les M23 ce matin sont venus déloger encore les Wazalendo dans leur position initiale. Alors, les a repoussés, ils ont reculé encore jusqu'à Bianze.
0: L'autorité provinciale de l'Ituri qui annonce la nécessité de délocaliser les sites de déplacer des Kigonze et de l'ISP, loin de la ville de Bounia. Information dévoilée à l'issue de la rencontre entre le gouvernement militaire et le groupe d'interaction intercommunautaire pour la pacification et la paix. Selon le vice-coordonnateur de cette structure, le gouverneur de province justifie cette décision pour des raisons sécuritaires. Jean-Claude Ngadjolet indique que deux zones sont évoquées pour accueillir les deux sites. Il s'agit notamment de Baema Banyuagi à Djougou et Baema Diromou à Iromou. Pour l'instant, aucun calendrier sur le processus de délocalisation n'est annoncé. C'est ce que dit Jean-Claude Ngadjolet au micro de Nixon Manzekele.
2: Même si pour nous, il y aurait eu des éléments de CRP ou des groupes armés, on ne pouvait pas punir tout le monde. Heureusement, le mercredi, nous étions avec l'autorité. Après long échange, il a dit que ce qui est là, sur le plan sécuritaire, ces déplacés ne peuvent pas rentrer dans les sites de Kigon. Ça, c'est la décision de l'autorité. Et que nous vous informons de cet échange, c'est qu'il n'y aura pas aussi le site de l'ISP là. Et aussi vos partis. Ils ne souhaitent plus voir les sites de déplacés dans la ville de Bounia. Sur le plan sécuritaire, ça constitue un encombrage parce que des gens, avec ce qui est arrivé pour la sécurité, il y a eu même des tirs de ces sites. Et que l'autorité a décidé, quels que soient les aléas humanitaires, à ce que ces sites doivent disparaître. Mais néanmoins, il nous a rassuré à ce qu'il a parlé avec des humanitaires pour répondre à notre question, nos préoccupations aux vulnérables et que maintenant on va réorienter ces sites ailleurs en dehors de la ville de Bounia.
0: Et puis la journée internationale, j'allais dire, des personnes âgées a été célébrée hier jeudi 1er octobre à Boutembo. L'association des sages solidaires du troisième âge, ASTA en sigle, a réuni quelques personnes de troisième âge à Cavitero, dans la commune de Voulamba. Le coordonnateur de ASTA a rappelé la nécessité pour les personnes de troisième âge à se protéger contre la maladie à virus Ebola. Écoutez Safari Norbert au micro de Kavutia Maliro Daniel.
3: La contribution à cette maladie à virus Ebola, donc nous encourageons les personnes âgées puisque on connaît cette maladie avant même la jeunesse, puisqu'il y avait plusieurs maladies auparavant. Elles savaient comment se protéger contre ces maladies. Donc nous les encourageons à sensibiliser d'abord la jeunesse à se protéger contre ces maladies, à ne pas se disputer avec les traitants, surtout parce qu'on est en train de voir les jeunes, parce que la maladie n'existe pas. Mais pour les personnes âgées, en tout cas, nous sommes convaincus que la maladie existe. Alors, notre contribution est de vouloir sensibiliser la jeunesse et nous-mêmes se protéger contre cette maladie, puisque c'est nous qui sommes exposés à cette maladie, parce que nous n'avons plus de la force, compte tenu de ces messages. Et les vieillards ont commencé à se laver les mains, ils sont là en tout cas, si elles seront atteintes, c'est par accident, parce qu'ils ont peur de cette maladie. Voilà.
0: Et c'est par là que ce journal se boucle. Madame, monsieur, merci à vous de l'avoir écouté. Le plaisir était énorme pour nous de vous servir ce matin. Nos programmes qui se poursuivent avec juste après le journal de sport. Et ne l'oubliez pas, l'info reste à continuer sur le www.rtvs.net. Passez une agréable journée accompagnée des programmes d'RTVH.
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6: Amis sportifs, merci pour cette fidélité renouvelée à la RTVH. Nous vous accueillons pour ces nouveaux journaux des sports. Richard Kakoulé Maliro, je suis à sa présentation. Le léopard de la République démocratique du Congo affronte les camps de l'Ouganda ce vendredi 10 octobre à Pretoria, en Afrique du Sud. Cette rencontre qui va débuter à 15h juste constitue le premier acte d'une double confrontation amicale programmée entre les deux nations pour boucler cette fenêtre FIFA. Après avoir réussi leur entrée en matière lors des deux premières journées des éliminatoires de la CAN Pamoja 2027, les hommes de Sébastien Des Sabres abordent ainsi ces secondes blocs de préparation avec pour objectif de peaufiner leur automatisme tactique. Et ce rendez-vous sera également l'occasion de découvrir pour la première fois les nouveaux joueurs intégrés dans la tanière. Et puis, dans le même chapitre, mais cette fois chez les Léopards, les jeunes joueurs Ibrahim Matobo intègrent les Léopards Espoir, les milieux offensifs du FC Saint-Éloi à Loupopo. Plutôt, j'allais parler du football club Les Aigles du Congo, a été convoqué en urgence par les sélectionneurs nationaux pour pallier les forfaits blessures d'Oscar Kabuti, Arthur Spadoni et Axel Kanyombo. Les joueurs rejoignent immédiatement les rassemblements à Lubumbashi où la sélection U23 a poursuivi sa préparation. La RDC s'apprête à recevoir la Mauritanie pour la manche retour du premier tour des éliminatoires de la CAN U23. Égypte 2027. Et pour rappel, les jeunes Congolais s'étaient inclinés 1-0 lors du match aller à Nouakchott. Mesdames, ici, la finale du tournoi de pré-saison, Lubumbashi opposera les football clubs Saint-Éloi Loupopo FC Blessing. Les deux formations ont décroché leur billet à l'issue des demi-finales disputées jeudi au stade Tout-Puissant Mazembe de Kamalondo. En ouverture de la journée, les football clubs Blessing a poursuivi sa relance après avoir écarté les Tout-Puissant Mazembe au tour précédent. Ont imposé 1-0 face au CS Don Bosco pour valider leur qualification dans la seconde demi-finale. Le football club Saint-Éloi Loupopo a maîtrisé son sujet. Les cheminantes ont largement dominé l'ancien Ngongo sur les scores des 5-3, rejoignant ainsi Blessing pour l'affiche ultime de ces tournois d'avant-saison. Mesdames et messieurs, le Tout-Puissant Mazembe connaît désormais son programme pour le 10e tour de la Ligue des champions de la CAF. Les Corbeaux de Lubumbashi se sont opposés au club africain de tennis dans une double confrontation décisive pour l'accès à la phase des groupes. La manche aller se jouera à Lubumbashi. Le Tout-Puissant Mazembe acquérera la formation tunisienne le samedi 17 octobre 2026 dans ce stade de Kamalondo avec un coup d'avoi prévu à 15h RD Boutimbo. Et le match retour aura lieu 8 jours plus tard, soit le dimanche 25 octobre au stade Rades à Tunisie. Et pour atteindre ce stade de la compétition, les champions de la Lina Foot avaient éliminé les Ghanais des Medeam Sporting Club au tour précédent, s'imposant 1-0 à l'extérieur avant de l'emporter 3-1 au match retour à Lubumbashi. À Coupe de la Confédération, la RDC sera représentée au deuxième tour par le DC Viron Kailas Manima Inyo, également à quête d'une qualification pour la phase des poules. En revanche, le parcours s'est arrêté dès le premier tour pour les football clubs Les Aigles à Tikongo, éliminé de la compétition. Mesdames et messieurs, Chito, par cette actualité, la Confédération africaine de football CAF va organiser une stratégie conférence 17 au 9 octobre 2025 à Santa Maria, au Cap-Vert,

0: Selon un communiqué de l'instance, les travaux seront concentrés sur l'analyse des performances des sélections africaines à la Coupe du Monde 2026, la première édition à 48 équipes. Avec 9 équipes sur 10 qualifiées pour la phase à l'élimination directe, le football africain a réalisé un parcours historique. Le Maroc a hanté les quarts de finale pour la deuxième fois consécutive. L'Égypte, 8e pour la première fois, tandis que le Cap-Vert a créé la sensation en sortant de son groupe dès sa première participation avec notamment un nul de 0 partout face à l'Espagne. Sont attendus à cette conférence les présidents des 54 associations membres de la CAF, les membres du comité exécutif, les 10 sélectionneurs africains et à disputer les mondiales 2026, ainsi que les présidents de l'Anfifa, Gianni Infantino, et les groupes d'études techniques de l'Anfifa dirigés par Arsène Wenge. Cette rencontre doit permettre de tirer les enseignements en matière de préparation, de formation des entraîneurs et de développement à des joueurs à perspective de la Coupe du Monde 2030. Ainsi prend fin cette chronique sportive. À vous toutes et à vous tous qui l'avez suivi, merci pour votre fidélité. Richard Maliro, j'étais à sa présentation. Beau rester les dents.
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3: Bonjour à toutes et à tous et bienvenue dans ce nouveau numéro de la revue de presse. On démarre avec la santé qui reste marquée par la maladie à virus Ebola qui touche notamment la partie est de la RDC. RTVH.net titre Boutembo Ebola, les autorités sanitaires notent une baisse de cas de décès. Alors que la 17e épidémie d'Ebola continue de frapper durement la ville de Boutembo, les responsables sanitaires notent une baisse du taux de létalité de cette maladie virale. Ils encouragent les habitants à se faire soigner dans des structures viables pour préserver cette tendance baissière. Durant les 3 semaines dernières, indique notre site, au moins 174 cas confirmés d'Ebola, dont 69 décès ont été notifiés en zone des santé des Katoa, la plus touchée de la ville. Pendant ce temps, celle de Boutembo a enregistré 269 cas confirmés, dont 166 décès depuis le début de l'épidémie. Statistiques rendues publiques mercredi 30 septembre 2026 au cours d'un point de presse tenu au bureau de l'UNICEF à Boutembo par le médecin chef de deux zones de santé couvrant la ville. De son côté, Radio Moto titre Boutembo, Ebola en voie d'être maîtrisé dans la ville. 21 aires de zones de santé de Katoa, il y en a 3 qui viennent d'enregistrer plus de 40 jours sans notifier un nouveau cas. Il s'agit de l'aire de santé de Kiinga qui vient de totaliser jusqu'à hier 40 jours sans notifier un nouveau cas. Il y a l'aire de santé de Miséméré également 40 jours. Et l'aire de santé de Mouissa qui vient de totaliser 41 jours sans notifier un nouveau cas. Voilà la situation jusqu'à la journée d'hier. Ce sont des propos du médecin chef des zones de Katoa, Dr Moukoko Kambale, cité en une de radiomoto.net. Le site d'information rapporte également les propos du Dr Esdras Massingo, médecin directeur de l'hôpital général des références de Kitatumba, qui a toutefois indiqué que la résistance s'observe encore dans certaines zones de santé, dont Vulindi, des comportements qui entravent selon lui les activités de riposte contre la maladie. On change de registre à présent. Coup d'œil sur rteekivu.com qui titre Boutembo, l'ATTVCO et l'autorité urbaine s'accordent sur les parkings et itinéraires des bajages au centre-ville. Le média en ligne local rapporte que les responsables de l'association des transporteurs de tricycles et véhicules au Congo, ATTVCO, et l'autorité urbaine de Boutembo se sont accordés mercredi 30 septembre sur les lieux de stationnement et les itinéraires de bajage au centre-ville. Cet arrangement fait suite à l'interdiction faite depuis lundi 28 septembre aux tricycles de circuler sur la route principale entre la station Takinga et la maison Aoujoué, une mesure qui avait perturbé les habitudes des conducteurs comme celles des usagers. Selon le président de l'ATTVCO, citant une du média, Fabrice Koura Mbene, les bajages qui empruntent l'axe Ndiapanda ont désormais pour parking principal le rond-point Takenga. Pour rassembler leurs passagers, ils devront emprunter l'avenue des écoles, la rue d'ambiance et l'avenue Mikundi. Les tricycles de l'axe Rwinda gardent le rond-point Takenga comme point de départ et passent par l'avenue Makassi pour rejoindre la rue Kinshasa. Voilà l'essentiel de la revue de presse de ce jour. Merci à tous d'avoir été à l'écoute. On se retrouve à une prochaine occasion.
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4: Très chers auditeurs et auditrices de la RTVH, ravi de vous savoir nombreux à l'écoute de votre radio. Bienvenue à cette page météorologique. De pluie légère s'annonce pour la journée de ce vendredi 2 octobre 2026. L'avant-midi, soit de 6h à 12h, la température ressentie varie entre 16 et 24 degrés Celsius. L'humidité bouge entre 63 et 96%. Les vents soufflent vers l'est avec une vitesse de 4 à 11 km par heure. L'après-midi, soit de 12h à 18h, la température bascule entre 20 et 25 degrés Celsius. L'humidité nage entre 61 et 86%. Les vents prennent la direction du nord-est sous une vitesse de 7 à 11 km par heure. Enfin, le soir, soit à l'intervalle de 18h et minuit, la température est évaluée entre 17 et 20 degrés Celsius. L'humidité passe de 88 à 91%. Les vents, pendant ces temps, se dirigent encore vers l'est avec une vitesse de 4 km par heure. Le soleil se lève à 5h49 et se couche à 17h56, tandis que la lune se lève à 22h17 pour se coucher à 9h46. En bref, retenez que la journée de ce vendredi s'annonce humide. Le port, départ déçu, ne venira pas du tout. C'est la fin de cette page météorologique. Merci à vous tous, auditeurs et auditrices, de l'avoir écouté. Bonne suite des temps chez vous.
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0: À 6h30 à Kinshasa, l'heure d'un nouveau point sur l'actualité africaine. Avec vous, Vincent Dublanche. Bonjour Vincent.
2: Bonjour Paul, bonjour tout le monde.
0: Contre Ebola, la riposte ne peut rester confinée aux structures sanitaires. C'est ce que martèle l'Église catholique congolaise.
2: Qui réunissait hier les autres grandes confessions religieuses à Kinshasa afin de peser de tout leur poids pour contrer les rumeurs, favoriser la lutte contre cette 17e épidémie d'Ebola qui a déjà fait près de 4000 morts en RDC. La journée ville morte hier dans les régions du nord-ouest et du sud-ouest camerounais, ce gros déploiement sécuritaire également à Bamenda, à Boya. On va faire le point dans ce journal. L'acte n'est pour le moment pas revendiqué, cela pourrait toutefois constituer la première incursion de la guerre à Addis Abeba. Retour sur ces explosions qui ont visé dans la nuit de mercredi à jeudi le QG de l'armée éthiopienne. Sans faire le lien avec ces explosions, l'Éthiopie hausse le ton diplomatique contre l'Érythrée et expulse 10 diplomates. Asmara rompt ses relations avec son voisin. Le journal des sports dans 10 minutes. La République démocratique du Congo est toujours pas de calendrier pour le championnat national de foot, mais une compétition que pour les clubs du Sud-Est en ce moment. On a suivi les demi-finales, c'était hier à Lubumbashi. La République démocratique du Congo, justement, pour débuter ce journal, et la riposte contre Ebola qui veut davantage s'appuyer sur les communautés religieuses dans le pays. On approche le seuil des 4000 décès pour quelques 8000 cas confirmés. Hier à Kinshasa, les principales confessions religieuses du pays se sont retrouvées autour de l'organisation non gouvernementale catholique Caritas Congo pour réfléchir à leur rôle dans la prévention de la maladie, dans la lutte contre les rumeurs et contre la stigmatisation des malades d'Ebola. RFI Kinshasa, Pascal Moulégua.
3: Pour Monseigneur de l'Ancien Cholet, le secrétaire général de l'Épiscopat catholique, la CENCO, la riposte ne peut pas rester confinée aux structures sanitaires. Avec les protestants, les kimbanguistes et musulmans, les catholiques veulent mettre à profit leur implantation dans les quartiers, les écoles, les établissements de santé et les réseaux sociaux pour diffuser des informations fiables et favoriser la prévention face à l'épidémie. Autre priorité, combattre la désinformation, la résistance communautaire et la stigmatisation des malades et de leurs proches. Des obstacles auxquels s'ajoutent dans certaines zones l'insécurité qui complique l'accès des équipes des ripostes. Les différentes confessions ont été appelées à l'issue de la table ronde à définir des actions communes avec des responsabilités, des échéances et des mécanismes de suivi. Donatien Cholet insiste sur la nécessité de dépasser les différences doctrinales au nom de la protection de la vie. Pour Caritas Congo, l'ONG catholique, cette diversité religieuse constitue déjà un signal d'unité. D'autres rencontres sont prévues à Bounia, à Ituri, puis à Beni pour les responsables religieux de Beni et Butembo. Pascal Moulégua, Kinshasa, RFI.
2: Bounia, où est attendu demain le ministre français des Affaires étrangères Jean-Noël Barrot, entame aujourd'hui une visite de 48 heures, centrée sur la problématique d'Ebola, mais également sur la lutte contre les violences basées sur le genre. Le voyage qui doit aussi préparer la conférence nationale humanitaire organisée mardi prochain par le ministère français des Affaires étrangères à Paris. La RDC, l'Ituri, où un éco-garde de la réserve de faune à Okapi a été tué mercredi, on l'a appris hier, par un communiqué de l'Institut congolais pour la conservation de la nature et qui parle d'une attaque perpétrée par les ADF. Des violences qui endeuillent. Et quelle justice ? Le besoin de lutter contre l'impunité en RDC, mise en lumière par Amnesty International, l'organisation de défense des droits humains, lance une campagne avec une pétition pour réclamer un mécanisme de justice transitionnelle. L'idée, c'est de soutenir notamment deux projets de loi qui sont portés en ce moment au Parlement. 6 millions de voix pour la justice au Congo, c'est le titre de cette campagne de plaidoyer que nous explique ce matin Raphaël Wakenge. Il est défenseur des droits humains, il est partenaire d'Amnesty International en RDC.
4: Ce que nous sollicitons à travers ces lois qui sont des émanations du gouvernement congolais, nous pensons que nous prenons au sérieux les membres du gouvernement qui ont proposé ces deux lois qui se trouvent aujourd'hui à l'Assemblée nationale. Ces deux lois viennent pour barrer la route à l'impunité que l'on constate en République démocratique du Congo. Nous pensons que si on associe les professionnels de droit congolais avec des étrangers dans la mise en œuvre de ces deux mécanismes, nous aurions, n'est-ce pas, une avancée substantielle dans la lutte contre l'impunité en République démocratique du Congo.
2: Le défenseur congolais des droits humains, Raphaël Wakenga, est interrogé par Paulina Zidi. Le Burundi signe un accord avec les États-Unis pour accueillir des ressortissants de pays tiers expulsés. Interrogé par la presse, Nancy Ninette Moutoni, la porte-parole de la présidence burundaise, parle de préparatifs très minutieux en cours pour leur accueil. Aucune date n'est communiquée, pas plus que le nombre de personnes expulsées. Le Cameroun, qui fait partie des 12 autres pays qui ont accepté d'accueillir des expulsés des États-Unis. Le Cameroun, où hier, 1er octobre, on célébrait l'anniversaire de, non pas de l'indépendance, mais de la République fédérale du Cameroun, donc de l'unification entre les partis à majorité francophone et anglophone. Un anniversaire qui est choisi chaque année depuis 9 ans maintenant par les séparatistes du nord-ouest et du sud-ouest camerounais pour revendiquer, eux, leur indépendance. Depuis 2017, ils décrètent ainsi des journées villes mortes le 1er octobre. Alors comment la journée d'hier s'est-elle déroulée? Richard Onanena fait le point.
5: Entre les sécessionnistes qui célèbrent leur indépendance supposée et l'armée régulière qui interdit tout regroupement dans les départements du Nozo, les populations ont choisi de se terrer dans leur domicile. Arnaud est un habitant de Bamenda, dans le nord-ouest anglophone.
6: Dans les années passées, on entendait des coups de feu. Pendant la journée du 1er octobre, les séparatistes disent on doit fêter. Les forces du gouvernement disent on ne doit pas fêter. Et en tant que révérend, on se cache parce qu'il y a vraiment la peur.
5: À Bamenda comme à Bouya, hier, l'armée a quadrillé la ville avec des chars sur certains carrefours. Outre les interdictions de regroupement, les militaires ont patrouillé dans les foyers de tension de la région. À Koumba, dans le sud-ouest, Papa Godon, terrifié, n'a pas mis le pied dehors.
7: Ce 1er octobre a été difficile à Koumba. La ville était calme, sans aucune activité. Tout le monde est resté enfermé. Personne n'est sorti en raison de la ville morte. Même les voitures n'ont pas circulé. Je suis resté chez moi, à tourner en rond. Pas de circulation, rien. Le pays ne va pas bien. Le sud-ouest est en proie à de graves problèmes.
5: La crise anglophone, déclenchée en 2016 par un mouvement de protestation des avocats et des enseignants, entre dans sa 10e année. Plus de 6 000 personnes ont perdu la vie, environ 700 000 autres ont quitté la région, selon plusieurs ONG. Richard Onanena, Yaoundé, RFI.
2: L'Éthiopie accuse l'Érythrée d'actes d'hostilité et de belligérance. Addis Abeba renvoie 10 diplomates érythréens et ferme son ambassade à Asmara. Dans la foulée, l'Érythrée rompt ses relations diplomatiques avec son voisin. Un développement diplomatique dans un contexte de guerre en Éthiopie entre l'alliance rebelle récemment formée et les troupes fédérales. Et ce alors qu'il y a un peu plus de 20 ans. Addis Abeba renvoie 10 diplomates érythréens et ferme son ambassade à Asmara. Dans la foulée, l'Érythrée rompt ses relations diplomatiques avec son voisin. Un développement diplomatique dans un contexte de guerre en Éthiopie entre l'alliance rebelle récemment formée et les troupes fédérales, et ce alors qu'il y a un peu plus de 20 ans. Addis Abeba renvoie 10 diplomates érythréens et ferme son ambassade à Asmara. Dans la foulée, l'Érythrée rompt ses relations diplomatiques avec son voisin. Un développement diplomatique dans un contexte de guerre en Éthiopie entre l'alliance rebelle récemment formée et les troupes fédérales, et ce alors qu'il y a un peu plus de 20 ans. Addis Abeba renvoie 10 diplomates érythréens et ferme son ambassade à Asmara. Dans la foulée, l'Érythrée rompt ses relations diplomatiques avec son voisin. Un développement diplomatique dans un contexte de guerre en Éthiopie entre l'alliance rebelle récemment formée et les troupes fédérales, et ce alors qu'il y a un peu plus de 20 ans. Addis Abeba renvoie 10 diplomates érythréens et ferme son ambassade à Asmara. Dans la foulée, l'Érythrée rompt ses relations diplomatiques avec son voisin. Un développement diplomatique dans un contexte de guerre en Éthiopie entre l'alliance rebelle récemment formée et les troupes fédérales, et ce alors qu'il y a un peu plus de 20 ans. Addis Abeba renvoie 10 diplomates érythréens et ferme son ambassade à Asmara. Dans la foulée, l'Érythrée rompt ses relations diplomatiques avec son voisin. Un développement diplomatique dans un contexte de guerre en Éthiopie entre l'alliance rebelle récemment formée et les troupes fédérales, et ce alors qu'il y a un peu plus de 20 ans. Addis Abeba renvoie 10 diplomates érythréens et ferme son ambassade à Asmara. Dans la foulée, l'Érythrée rompt ses relations diplomatiques avec son voisin. Un développement diplomatique dans un contexte de guerre en Éthiopie entre l'alliance rebelle récemment formée et les troupes fédérales, et ce alors qu'il y a un peu plus de 20 ans. Addis Abeba renvoie 10 diplomates érythréens et ferme son ambassade à Asmara. Amara. Dans la foulée, l'Érythrée rompt ses relations diplomatiques avec son voisin. Un développement diplomatique dans un contexte de guerre en Éthiopie entre l'alliance rebelle récemment formée et les troupes fédérales. Et ce alors qu'il y a un peu plus de 20 ans, Addis Abeba renvoie 10 diplomates érythréens et ferme son ambassade à Asmara. Dans la foulée, l'Érythrée rompt ses relations diplomatiques avec son voisin. Un développement diplomatique dans un contexte de guerre en Éthiopie entre l'alliance rebelle récemment formée et les troupes fédérales. Et ce alors qu'il y a un peu plus de 20 ans, Addis Abeba renvoie 10 diplomates érythréens et ferme son ambassade à Asmara. Dans la foulée, l'Érythrée rompt ses relations diplomatiques avec son voisin. Un développement diplomatique dans un contexte de guerre en Éthiopie entre l'alliance rebelle récemment formée et les troupes fédérales. Et ce alors qu'il y a un peu plus de 20 ans, Addis Abeba renvoie 10 diplomates érythréens et ferme son ambassade à Asmara. Dans la foulée, l'Érythrée rompt ses relations diplomatiques avec son voisin. Un développement diplomatique dans un contexte de guerre en Éthiopie entre l'alliance rebelle récemment formée et les

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1: 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Moi, les trois groupes, pour deux mois, ils croisent en Fananana, tu vas bâtir facilement. Alors, Mourad, il est assez ma. Comme il est autonomisé, plus de 500 jeunes, il y a 25 entreprises, et mieux, ils vont exister. Il est quoi qu'il faut, puis on a aussi un entrepreneur en santé. Donc, c'est ma. Ah, on a quoi comme zone B. Na Limbongo, Benye Vanenda comme communauté. Donc, au-delà, donc là où le structure santé la ZFICA, mais vous avez une ZFICA, vous avez sensibilisé, vous avez un dans la communauté, il n'y a pas confiance envers vous, vous avez gagné, mais cher vous, et puis vous avez gagné tout accent.
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cœur avait accepté telle lettre d'accréditation au titre de propriétaire et non d'ambassadeur itinérant. Reviens finir donc ta mission d'amour. Laisse-moi t'aimer, juste laisse-moi t'aimer jusqu'au terme de ma vie, jusqu'à l'ultime seconde de mon existence. Dieu m'est témoin. Anti à Martha.

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Alors Jésus fut emmené par l'esprit dans le désert pour être tenté par le diable. Verset 2. Après avoir jeûné 40 jours et 40 nuits, il y eut faim. Le tentateur s'étant approché, lui dit, si tu es fils de Dieu, ordonne que ces pierres deviennent des pains. Jésus répondit, il est écrit, l'homme ne vivra pas de pain seulement, mais de toute parole qui sort dans la bouche de Dieu. 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

0: 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Oui, tu es berger ou jardin. Pourquoi Yesu a foufouka mon jardin? Parce que premier Adam, à l'hypothèse anini, jardin, il a omba deuxième Adam. 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
0: 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Le même examen. 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
3: 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Les organisations membres du réseau Service Civil pour la Paix saluent les initiatives diplomatiques engagées pour mettre fin à la crise en RDC. Dans un communiqué publié hier jeudi à Kinshasa, ces organisations demandent une plus grande implication des mouvements de femmes et des jeunes dans les négociations. L'invité de ce journal est le commissaire lacustre du lac Albert en Ituri. Pierre-Marie Oulard Oudard parle de la multiplication des accidents et naufrages des embarcations ces derniers temps sur les eaux du lac Albert. Mesdames, Messieurs, bonjour. Les responsables des confessions religieuses prennent désormais une part active à la lutte contre Ebola en République démocratique du Congo. Réunis autour d'une table ronde hier jeudi à Kinshasa, à l'initiative de la Caritas Congo ASBL, ils ont élaboré une feuille de route commune assortie des responsabilités et des séances précises. Ces responsables religieux ont ainsi défini des orientations stratégiques destinées à renforcer l'efficacité de leurs actions dans la lutte contre cette épidémie. Les détails avec Blaise Ndongala Mayanda.
4: À l'issue des échanges et débats, ces responsables religieux se sont engagés à faire respecter les mesures d'hygiène dans leurs lieux de culte. Ils attendent encourager les recours rapides aux services de santé en cas de symptômes suspects, tout en décourageant l'automédication. Ces pasteurs ont en outre décidé de promouvoir des pratiques funéraires sûres en collaboration avec des équipes de santé et de combattre les rumeurs, la stigmatisation ainsi que la discrimination à l'égard des malades, des survivants, de leurs familles et des agents de santé. Ces serviteurs dédiés recommandent également à leurs fidèles de ne relayer que des informations fiables émanant des autorités sanitaires et de collaborer étroitement avec les équipes de riposte lors des activités de prévention. Organisée dans le cadre du projet SHIELD, cette table ronde a bénéficié du financement des CRS et des Caritas Internationalis. Cette rencontre, organisée simultanément à Bunia, à Beni et à Kinshasa, vise à renforcer l'engagement des communautés religieuses dans la riposte contre Ebola qui continue de menacer les populations avec un taux de mortalité particulièrement élevé.
3: Et par ailleurs, le territoire de Mahagi en Ituri compte à ce jour 24 décès parmi les 50 cas positifs d'Ebola enregistrés depuis la déclaration officielle de l'épidémie. Selon les responsables sanitaires, des efforts importants sont
4: particulièrement élevés.
3: Et par ailleurs, le territoire de Mahagi en Ituri compte à ce jour 24 décès parmi les 50 cas positifs d'Ebola enregistrés depuis la déclaration officielle de l'épidémie. Selon les responsables sanitaires, des efforts importants sont déployés qui reviennent de la zone.
5: Le territoire de Mahagi totalise actuellement 58 jours sans enregistrer de nouveaux cas positifs d'Ebola. Les autorités sanitaires attribuent cette situation aux efforts de surveillance, de prise en charge des malades, ainsi qu'au suivi des cas contacts et suspects. Lorsqu'un de ces suspects est confirmé positif après analyse au laboratoire, les équipes de riposte organisent immédiatement un enterrement digne et sécurisé afin de limiter les risques de contamination. Mais la vigilance reste de mise. Mahagi continue d'accueillir des malades en provenance d'autres zones touchées par l'épidémie, notamment Mongualou, considéré comme l'un des principaux foyers. Certains malades seraient transportés à moto en empruntant des voies clandestines pour contourner les points de contrôle. Les équipes sanitaires disent notamment avoir besoin de carburant pour assurer les déplacements.

0: des véhicules affectés à la riposte, dont une ambulance. Pour contrer la désinformation et la résistance à certaines mesures sanitaires, les autorités territoriales, avec l'appui de l'OMS et d'autres partenaires, multiplient les campagnes de sensibilisation auprès des communautés. De retour de Mahagui, Jean-Claude Loki, Guilé, Radio Okapi.
1: Je le disais tantôt, la société civile veut être davantage associée aux efforts de paix dans l'Est de la RDC. Dans un communiqué publié hier jeudi à Kinshasa, les organisations membres du réseau Service Civil pour la Paix, SCP-RDC, saluent les initiatives diplomatiques engagées pour mettre fin à la crise, mais demandent une plus grande implication des mouvements des femmes et des jeunes dans les négociations. Ces réseaux, constituant notamment de la Voix des Sans-Voix pour les droits de l'homme, alertent également sur la poursuite des violences et leurs conséquences humanitaires et sanitaires. Malgré les engagements pris pour mettre fin aux hostilités, il appelle les autorités congolaises et la communauté internationale à traduire ces engagements en actions concrètes sur le terrain. Le point avec Grace Amzati Masanzi.
2: Pour les réseaux Service Civil pour la Paix, les engagements pris dans le cadre des accords de Washington et de Doha tardent encore à produire des effets concrets sur le terrain. Selon ces organisations, les affrontements entre les FARDC et la coalition AFC-M23, ainsi que l'activisme et d'autres groupes armés continuent d'affecter les populations dans l'est du pays, provoquant notamment des déplacements des milliers de personnes. Le réseau souligne également la situation difficile des femmes et des enfants, ainsi que les conséquences de la fermeture des banques et des universités dans certaines zones occupées sur l'économie locale et l'avenir des jeunes. Face à cette situation, le SCP-RDC demande le respect effectif et immédiat du cessez-le-feu par toutes les parties au conflit. Autre recommandation, l'inclusion obligatoire de la société civile dans tous les mécanismes nationaux et internationaux de rétablissement de la paix, notamment les mouvements des femmes et des jeunes. Enfin, le réseau appelle à la tenue d'un dialogue inclusif national destiné à rassembler les différentes forces vives du pays afin de répondre aux menaces contre l'intégrité territoriale. Pour ces organisations, la construction d'une paix effective et durable ne peut se faire sans la participation des acteurs présents sur le terrain et directement concernés par la crise.
1: Et puis Amnesty International insiste sur la lutte contre l'impunité et l'accès des victimes à la justice en RDC. Sa directrice régionale adjointe pour l'Afrique de l'Est et l'Afrique australe, Flavia Mwangovia, a évoqué cette question lors d'un échange jeudi à Kinshasa avec le ministre de l'État en charge de la justice, Guillaume Ngefa. Plusieurs autres sujets ont également été abordés, notamment la documentation des crimes graves commis dans l'Est de la RDC, les mécanismes de justice transitionnelle, les réparations en faveur des victimes, ainsi que les réponses judiciaires au conflit et à l'impunité. Plus de détails avec Blaise Ndongala Mayanda.
3: Au cours de sa visite, la délégation d'Amnesty International a présenté les conclusions de ses recherches sur les violations présumées des droits humains commises notamment dans les zones minières sous contrôle de l'AFC M23. L'organisation a fait état des décès ainsi que des cas présumés de torture, de recrutement forcé et d'exploitation illicite des ressources naturelles. Flavia Mwangovia a qualifié cette rencontre de très constructive.
4: Le ministère de la Justice nous a accueillis, il nous a écoutés sur la question de comment vraiment mener nos efforts sur la question de la justice au Congo, parce qu'on a vu que l'impunité est vraiment au cœur de la question des conflits cycliques que le pays a connus.
3: Pour sa part, le ministre d'État en charge de la justice a indiqué que les éléments documentés pourraient contribuer aux enquêtes relatives aux crimes commis dans l'est du pays. Guillaume Ngefa a également réaffirmé la volonté du gouvernement congolais de voir les auteurs présumés des crimes graves répondre de leurs actes indépendamment de leur nationalité, de leur appartenance ou de leur statut. La lutte contre l'impunité fait partie des priorités du gouvernement, a-t-il déclaré, saluant les travaux de documentation réalisés par l'Amnesty International. Les deux parties ont par ailleurs échangé sur les mécanismes de justice transitionnelle ainsi que sur les voies de poursuite des crimes internationaux.
1: Par ailleurs, en Ituri, les déplacés du site de Kigonze, estimés à près de 19 000 personnes, ne devraient plus regagner ce site qui doit être délocalisé vers un autre endroit avec l'appui des organisations humanitaires. Même mesure envisagée pour les

0: été, le 20 septembre dernier, près de 19 000 personnes déplacées ont quitté les sites. Ces femmes, ces enfants et même des personnes malades se retrouvent aujourd'hui dans des conditions particulièrement précaires. Certaines passent la nuit à la Belle Étoile, exposées aux intempéries, tandis que d'autres sont hébergées par des familles d'accueil. Cette situation préoccupe les leaders communautaires qui ont plaidé auprès de l'exécutif provincial en faveur de ces personnes déplacées. Mais selon les groupes d'interaction intercommunautaire pour la pacification et la paix en Ituri Guib, qui regroupe notamment les communautés Lendu et Hema, les autorités provinciales ne souhaitent plus les retours des déplacés sur les sites de Kigonze. Pour l'exécutif provincial, ces sites étaient devenus un lieu susceptible de servir de refuge aux miliciens et constitueraient un facteur d'insécurité dans la ville de Bounia. Toujours selon les Guib, les autorités envisagent également la délocalisation du site de l'ISP qui compte près de 13 000 personnes vers la périphérie de la ville avec l'accompagnement des organisations humanitaires. Jean-Claude Ngadjolé, vice-coordonnateur du Guib.
1: L'autorité a décidé, quels que soient les aléas humanitaires, à ce que ces sites doivent disparaître. Néanmoins, il nous a assuré, à ce qu'il a parlé avec des humanitaires, on va réorienter ces sites ailleurs, en dehors de la ville de Bounia.
0: Bounia, Isaac Remoyope, Radio Kapi.
2: Au nord Kivu, dans les territoires de Rutshuru, les élèves des deux écoles de la localité de Bualanda, en chefferie de Bwito, n'étudient plus depuis 3 jours. C'est la conséquence d'une forte pluie accompagnée d'un vent violent qui s'est abattu mardi dernier dans la zone. Selon nos sources, toutes les toitures de ces deux écoles ont été emportées par le vent, mais aussi des matériels scolaires ont été endommagés. Des détails avec Bernardine Diambou.
0: Depuis les bouclages du site de Kigonze par les services de sécurité, le 20 septembre,
2: En attendant du revenir au site Kivu dans les territoires de Calais, un père de famille a étranglé son enfant dans la nuit de mercredi à hier jeudi dans le village des Rouvundé. Selon des sources locales, le drame s'est produit alors que la mère de l'enfant dormait profondément. Le bourreau, connu sous le nom d'Adrien, sous l'emprise de l'alcool et rongé par des doutes sur sa paternité, aurait commis l'irréparable. Ce crime est condamné par le club Zaïda Catalane, actif au sud Kivu. Judith Maroy, l'une de ses membres, qualifie cet acte d'odieux et d'irresponsable. Elle exige que toute la lumière soit faite sur cet incident et que l'auteur réponde de ses actes devant la loi. Elle en parle au micro de Ronelin Tibonera Idiamine.
3: Rien ne peut justifier l'acte de cet homme-là et c'est pourquoi il doit vraiment subir la rigueur que défenseur de droits humains. Pour nous, la vie est sacrée. Aucune raison ne justifie d'ôter la vie à une personne, encore à un enfant innocent. Moins d'un mois, c'est de la cruauté. Je pense que tout ceci, ce sont les conséquences de toutes ces guerres que nous vivons où les gens n'ont plus peur du sang, n'ont plus peur du crime. On est tellement habitué à voir les morts, à voir les sangs, qu'on pense qu'on peut le faire facilement. Donc, c'est quelque chose que nous condamnons. Et nous appelons les autorités à saisir le plus tôt possible de la situation afin que l'auteur réponde de ses actes. Que ceci serve d'exemple pour d'autres personnes. Si on a des choses à reprocher à sa partenaire, les enfants ne devront en aucun cas en être victimes parce qu'ils n'ont pas décidé, n'ont pas choisi de naître d'un tel père ou d'une telle mère.
2: Nous apprenons que le bourreau a été appréhendé par les services de sécurité dans cette zone contrôlée par l'AFC M23. Pareil, à la suite de ce qui s'est produit hier jeudi à Kananga, dans la province du Kasaï central. Selon les informations, son mari l'accusé d'entretenir une relation amoureuse avec un autre homme. Arrêté après les faits, il a été jugé en procédure de flagrance et condamné à la peine de mort. Face à ce nouveau cas de violence conjugale, les organisations de défense des droits des femmes appellent les autorités provinciales à renforcer les actions de prévention et de lutte contre les violences basées sur le genre. Le point avec André Katendenga Lamouloumé.
4: Le drame s'est produit au quartier Nkelekele dans la commune de Katoka à Kananga. À l'origine des faits, des soupçons d'infidélité. D'après des sources locales, un homme accusait son épouse d'entretenir une relation amoureuse avec un autre homme. Ces accusations ont dégénéré en un acte de violence qui a coûté la vie à la victime. L'auteur présumé a été interpellé puis présenté devant le tribunal de grande instance en procédure de flagrance. À l'issue du procès, il a été condamné à la peine capitale. Face à cette situation, les organisations de défense des droits des femmes tirent la sonnette d'alarme. L'ONG Femmes Main dans la Main pour le développement intégral FMDI appelle les autorités provinciales à renforcer les mécanismes de prévention et de lutte contre les violences basées sur le genre. Sa coordonnatrice Nathalie Kambala-Loussé plaide notamment pour une intensification des campagnes de sensibilisation au sein des communautés ainsi qu'une prise en charge plus efficace des cas de violence faites aux femmes.

0: Benalla Mouloumi, Radio Okapi.
1: Retour au Nord Kivu, comme nous venions de le signaler, dans le territoire de Rutshuru, les élèves de deux écoles de la localité de Mwamanda, en chefferie de Brito, n'étudient plus depuis trois jours. C'est un reportage de Bernardine Diambou.
2: Les sources sur place indiquent que les bâtiments de l'Institut Ekima et Katwe ont été sérieusement touchés par cette pluie diluvienne. À titre d'exemple, l'Institut Ekima, une école conventionnée protestante CBK, a vu sa toiture emportée par le vent violent. Toute l'étoile jonche sur le sol. Pour les responsables de cet établissement scolaire, depuis mercredi, les élèves...
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6: Notre peur la plus profonde n'est pas d'être inapte. Elle est que nous puissions être dotés d'un pouvoir sans commune mesure. On n'apporte rien au monde en se dévalorisant. Il n'est pas éclairé de se faire plus petit que l'on est, simplement pour rassurer les autres autour de nous. Si nous nous libérons de notre propre peur, notre présence seule pourra aussi libérer les autres.
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7: Bonjour et bon après-midi, auditeurs, auditrices et l'RTVH. Voici votre édition de la mi-journée, les titres. La mutuelle de santé des enseignants se déploie en ville et dans les territoires des Béni. La direction provinciale de l'éducation nationale et nouvelle soignité au Nord Kivu 2 annonce le lancement du processus dès le 5 octobre prochain. Le CIECO exprime sa satisfaction.
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7: Reddition de combattants de la F-123 dans les territoires des Loups-Béraud. Les VDP qui les ont accueillis annoncent les avoir remis au fardessier ce 1er octobre avec deux armes du type AK-47.
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7: 1er octobre, journée internationale des personnes du troisième âge. La nouvelle civile congolaise alerte sur les difficultés qu'entoure cette catégorie sociale dans l'est de la RDC, alors qu'ils ont besoin d'aide, mais l'insécurité, l'occupation rebelle bloquent l'accessibilité des humanitaires à ces personnes vulnérables. Voilà tout pour
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7: Bienvenue au détail.
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7: Les processus de déploiement de la mutuelle de santé des enseignants MESP sera lancé à partir de ce lundi 5 octobre prochain à ville de Ouicha et dans les territoires des Béni et Loubero. C'est ce qu'annonce le directeur provincial de l'éducation nationale et nouvelle citoyenneté au Nord Kivu 2, Bissimwa Balekembeka Norbert, dans son communiqué officiel rendu public ce jeudi 1er octobre. L'autorité informe les enseignants, les chefs d'établissement et les gestionnaires d'école que la première phase consistera à identifier les bénéficiaires qui sont les enseignants, les chefs des sous-divisions d'Ouicha, de Kiondo et Boulongo pour le territoire des Béni, ainsi que ceux de Loubero et Diapanda pour le territoire de Loubero, sont appelés à accueillir les équipes de la MSP pour ce travail. Le directeur provincial insiste sur le fait que cette opération d'identification ne devrait pas perturber les déroulements de cours dans les écoles. Et les syndicats des enseignants du CIECO Boutembo salue l'annonce du déploiement de la mutuelle de santé des enseignants à Ouicha, Béni et Loubero. Les syndicats font savoir que l'implication de la MSP figurait parmi les principales revendications des enseignants, l'une des causes de leur grève à la rentrée scolaire 2026-2027. Par ailleurs, les syndicalistes prévoient qu'ils soient organisés la rencontre d'évaluation de la mise en œuvre de réclamations des professionnels de la CRE. Écoutez Benito Mouasso, secrétaire permanent du CIECO Boutembo, au téléphone de Moussa Tounzanzou.
11: Il n'y a pas de réunion d'évaluation parce que le président qui devait tenir cette réunion, c'était le président de la société civile qui est le président de cette commission. Nous constatons, vous avec moi, que jusqu'à là, il n'y a rien. Et c'est statique, il n'y a pas d'avancée. Et dire que le communiqué qui est là pour déployer la MSP dans le territoire, évidemment, un petit touffe de soulagement dans les territoires. C'est vrai, la MSP au territoire, c'est quelque chose. Ils sont des contribuables jusque là. Et donc, c'est déjà 3 ans qu'ils sont en train de contribuer. Aujourd'hui, on peut songer au déploiement de la MSP au milieu où ce n'est pas qu'on a répondu à nos revendications. D'ailleurs, je crois qu'ils sont en train de se racheter. Ils sont en train de se racheter. Mais pour nos revendications qui nous ont poussé à aller à grève, en tout cas jusque-là, nous ne pouvons pas dire qu'il y a des avancées.
7: La Convention pour le respect des droits humains, CRDH, Rwenzori, dénonce l'utilisation des enfants dans les opérations de fraude à la frontière des Kassindi en territoire de Beni. Nombreux de ces enfants n'ont toujours pas repris le cours. Depuis la rentrée scolaire, regrettent les responsables de cette organisation de la société civile. Outre la fraude, des mineurs sont également utilisés dans l'extraction du sable et en toute violation des droits des enfants. S'insurge la CRDH. Son coordonnateur interpelle le service des JAR, familles et enfants, la police des protections de l'enfant et des autorités scolaires du secteur des Rwenzori afin de prendre les mesures urgentes afin de garantir la protection des enfants pour assurer leur avenir. Maître Mwindo Sikwaya Merveille est au micro de Horacio Voa.
12: Nous avons 28 jours de la rentrée scolaire. La CRDH est dans un regret pour s'adresser aux autorités scolaires, aux autorités de l'inspection, voire même à la police de protection de la femme et des enfants, et même au service des genres, familles et enfants, s'il existe dans le secteur de Rwenzori, parce qu'apparemment même les services des affaires sociales, nous nous posons la question si les animateurs de ces services-là œuvrent comment et à qui ils font rapport et quel est le rapport qu'ils effectuent, encore que ce sont les activistes des droits de l'homme qui travaillent à lieu et place en alertant ce qu'ils devraient alerter à leur niveau. Les enfants sont encore pousse-poussères à la DGDA, à la frontière. Les enfants pratiquent la fraude dans des pistes poreuses à Kassindi, Lubiria. À Kiavignongue, les enfants passent leur temps dans les Kaingini. À Kassindi Port, les enfants sont à la pêche. Dans des carrières, dans les Rwenzori, ce sont les enfants qui creusent le sable, qui ramassent les pierres. Mais aussi dans des communes, Kassindi, Boulongo, Lume, ce sont les enfants qui sont quémandaires. Ils pratiquent la mendicité. Et ce sont les enfants dans les mêmes communes qui vendent les œufs.
7: Les 5 combattants du M23 et fait défection en dépit de semaines dans les territoires de Lubero ont été mis à la disposition des FARDC à Kasuo ce jeudi 1er octobre. L'annonce est du porte-parole de la synergie des VDP Oazalène au Grand Nord. John Mangaiko précise que ces rendus sont des soldats de l'armée loyaliste en relais de force dans les rangs de rebelles après la chute des Goma. Ils ont été remis avec 2 armes du type AK-47. Le porte-parole du VDP encourage les autres combattants du M23 à déposer les armes et à s'y rendre aux forces gouvernementales. John Mangaiko est au téléphone de Roger Mouliata.
13: Remettre 5 rendus entre les mains de services de sécurité basés à Kasuo. Ces rendus sont venus du camp des terroristes M23-RDF bar AFC en date du 28 septembre 2020. Sont munis de 2 armes du type AK-47. D'après leurs témoignages, ils sont des anciens militaires qui avaient été capturés et enrôlés par force dans les rangs des terroristes M23-RDF bar AFC lors de la chute de la ville de Goma. Précisons qu'ils sont venus de la position des terroristes situé dans la bourgade de Mouungama Mitoto, en territoire de Lubero, chefferie de Batang. La synergie VDP Oisalendo Frograno remercie ses fils du pays qui reviennent à la réseau et demande aux autres frères qui continuent à traîner leurs pas de se désolidariser de ses ennemis de la République.
7: Les affrontements entre les Oisalendo et les éléments de la 123 se sont poursuivis ce jeudi 1er octobre dans les groupements Hutoué en chefferie des Bamate en territoire des Lubero. Selon des sources locales, les rebelles tentaient de déloger les Oisalendo de Ngoloué qui ont attaqué leur position mercredi dernier. Après quelques heures de combat, les éléments 123 se sont repliés à Bianze, ajoutent les mêmes sources. Une information confirmée par le fonctionnaire délégué de KPC qui signale un nouveau déplacement de la population. Paluku Kanguti a été joint par Azaf Letimiri.
14: Jusque-là, il y a calmie. Depuis cet après-midi, la situation est un peu critique parce que les habitants des villages voisins comme Moutondi, KVCVC, Kasusa, Kinyati ont déjà pris fuite vers les villages Kirikiri, Kasisi, Kavese, villages supposés sécurisés. C'est depuis le matin que nous avons été alertés aussi encore qu'il y a eu reprise de ces affrontements entre les Oisalendo et les M23. Mais pour le moment, on apprend que les Oisalendo ont quand même repoussé l'ennemi jusqu'à ce que tout chacun puisse reprendre sa position initiale. Et les Oisalendo étaient en Gaulois, c'est toujours dans le groupement Hutu et les M23 à Bianze, Bianze aussi dans le groupement Hutu. Alors tout chacun venait de reprendre encore sa position parce que les M23 ce matin sont venus déloger encore les Oisalendo dans leur position initiale. Alors les a repoussés, ils ont reculé encore jusqu'à Bianze.
7: L'autorité provinciale de l'Ituri annonce la nécessité de délocaliser les sites de déplacés des Kingondé et de l'ISP loin de la ville de Bounia. Information dévoilée à l'issue de la rencontre entre les gouverneurs militaires et les groupes d'interaction intercommunautaire pour la pacification et la paix mercredi. Selon le vice-coordonnateur de cette structure, les gouverneurs des provinces justifient cette décision pour des raisons sécuritaires. Jean-Claude Ngadolé indique que deux zones sont évoquées pour accueillir les deux sites. Il s'agit notamment de Baema Binyuagi à Djougou et Baema Dirumu à Irumu. Pour l'instant, aucun calendrier sur les processus de délocalisation. C'est ce que dit Jean-Claude Ngadolé au micro de Nixon Mandekele.
15: Même si pour nous, il y aurait eu des éléments de CRP ou des groupes armés, on ne pouvait pas punir tout le monde. Heureusement, le mercredi, nous étions avec l'autorité. Après long échange, il a dit que ce qui est là sur le plan sécuritaire, ces déplacés ne peuvent pas rentrer dans les sites de Kigong. Ça, c'est la décision de l'autorité. Et que nous vous informons de cet échange, c'est qu'il n'y aura pas aussi le site de l'ISP là-bas et aussi vos parties. Ils ne souhaitent plus voir les sites de déplacés dans la ville de Bounia sur le plan sécuritaire sans constituer un encombrage parce que des gens avec ce qui est arrivé pour la sécurité, il y a eu même des tirs de ces sites et que l'autorité a décidé, quels que soient les aléas humanitaires, à ce que ces sites doivent disparaître. Mais néanmoins, il nous a rassuré à ce qu'il a parlé avec des humanitaires pour répondre à notre question, nos préoccupations aux vulnérables et que maintenant on va réorienter ces sites ailleurs en dehors de la ville de Bounia.
7: Et pour finir, la journée mondiale de personnes âgées a été célébrée jeudi 1er octobre. À Butembo, l'association de sages solidaires du troisième âge, ASTA en sigle, a réuni quelques personnes de troisième âge à Cavitero dans la commune de Wulamba. Le coordonnateur de ASTA a rappelé la nécessité pour les personnes du troisième âge à se protéger contre la maladie à virus Ebola. Écoutez, Moyindo Safari Norbert, au micro de Kavutia Maliro.
16: La contribution à cette maladie à virus Ebola, donc nous encourageons les personnes âgées puisque on connaît cette maladie avant même la jeunesse, puisqu'il y avait plusieurs maladies auparavant. Elles savaient comment se protéger contre ces maladies. Donc on les encourage à sensibiliser tout, d'abord la jeunesse à se protéger contre ces maladies, à ne pas se disputer avec les traitants. Et surtout puisqu'on est en train de voir les jeunes, parce que la maladie n'existe pas. Mais pour les personnes âgées, en tout cas, nous sommes convaincus que la maladie existe. Alors, notre contribution est de vouloir sensibiliser la jeunesse et nous-mêmes se protéger contre cette maladie, puisque c'est nous qui sommes exposés à cette maladie, parce que nous n'avons plus de la force, compte tenu de ces messages. Et les vieillards ont commencé à se laver les mains, ils sont là, en tout cas. Si elles seront atteintes, c'est par accident, parce qu'ils ont peur de cette maladie. Voilà.
7: Nous sommes pratiquement à la fin de ce radio-journal. Merci de nous avoir écoutés. Prenez soin de vous.

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2: Amis sportifs, merci pour cette fidélité renouvelée à la RTVH. Nous vous accueillons pour ces nouveaux journaux des sports. Richard Kakoulé Maliro, je suis à sa présentation. Le léopard de la République démocratique du Congo affronte les camps de l'Ouganda ce vendredi 10 octobre à Pretoria, en Afrique du Sud. Cette rencontre qui va débuter à 15h juste constitue le premier acte d'une double confrontation amicale programmée entre les deux nations pour boucler cette fenêtre FIFA. Après avoir réussi leur entrée en matière lors des deux premières journées des éliminatoires de la CAN Pamoja 2027, les hommes de Sébastien Desabres abordent ainsi ces secondes blocs de préparation avec pour objectif de peaufiner leur automatisme tactique. Et ce rendez-vous sera également l'occasion de découvrir pour la première fois les nouveaux joueurs intégrés dans la tanière. Et puis, dans le même chapitre, mais cette fois chez les Léopards, les jeunes joueurs Ibrahim Matobo intègrent les Léopards Espoir, les milieux offensifs du FC Saint-Éloi à Loupopo. Plutôt, j'allais parler du football club Les Aigles du Congo, a été convoqué en urgence par les sélectionneurs nationaux pour pallier les forfaits blessures d'Oscar Kabuiti, Arthur Spadoni et Axel Kanyombo. Les joueurs rejoignent immédiatement les rassemblements à Lubumbashi où la sélection I-23 a poursuit sa préparation. La RDC s'apprête à recevoir la Mauritanie pour la manche retour du premier tour des éliminatoires de la CAN I-23. Égypte 2027. Et pour rappel, les jeunes Congolais s'étaient inclinés 1-0 lors du match aller à Nouakchott. Mesdames, messieurs, la finale du tournoi de pré-saison Lubumbashi opposera les football clubs Saint-Éloi Loupopo FC Blessing. Les deux formations ont décroché leur billet à l'issue des demi-finales disputées jeudi au stade Tout-Puissant Mazembe de Kamalondo. En ouverture de la journée, les football clubs Blessing a poursuivi dans sa relance après avoir écarté les Tout-Puissant Mazembe au tour précédent. Les Bénis se sont imposés 1-0 face au CS Don Bosco pour valider leur qualification dans la seconde demi-finale. Le football club Saint-Éloi Loupopo a maîtrisé son sujet. Les cheminantes ont largement dominé l'ancien Gongo sur les scores des 5-3, rejoignant ainsi Blessing pour la fiche ultime de ces tournois d'avant-saison. Mesdames, messieurs, le Tout-Puissant Mazembe connaît désormais son programme pour le 10e tour de la Ligue des champions de la CAF. Les Corbeaux de Lubumbashi se sont opposés au club africain détenus dans une double confrontation décisive pour l'accès à la phase des groupes. La manche aller se jouera à Lubumbashi. Le Tout-Puissant Mazembe accueillera la formation tunisienne le samedi 17 octobre 2026 dans ce stade de Kamalondo avec un coup d'avoi prévu à 15h RD Boutimbo. Et le match retour aura lieu 8 jours plus tard, soit le dimanche 25 octobre au stade Rades à Tunisie. Et pour atteindre ce stade de la compétition, les champions de la Linafoot avaient éliminé les Ghanais des Medeam Sporting Club au tour précédent, s'imposant 1-0 à l'extérieur avant de l'emporter 3-1 au match retour à Lubumbashi. À Coupe de la Confédération, la RDC sera représentée au deuxième tour par le DC Viron Kailas Maniema Inyo, également à quête d'une qualification pour la phase des poules. En revanche, le parcours s'est arrêté dès le premier tour pour les football clubs Les Aigles à Tikongo, éliminé de la compétition. Mesdames et messieurs, chito par cette actualité, la Confédération africaine de football CAF va organiser une stratégie conférence 17 au 9 octobre 2025 à Santa Maria, au Cap-Vert. Selon un communiqué de l'instance, les travaux seront concentré sur l'analyse des performances des sélections africaines à la Coupe du Monde 2026, la première édition à 48 équipes, avec 9 équipes sur 10 qualifiées pour la phase à l'élimination directe. Le football africain a réalisé Un parcours historique, le Maroc a hanté les quarts de finale pour la deuxième fois consécutive, l'Égypte 8e pour la première fois, tandis que le Cap Vert a créé la sensation en sortant de son groupe dès sa première participation avec notamment un nul de 0 partout face à l'Espagne. Sont attendus à cette conférence les présidents des 54 associations membres de la CAF, les membres du comité exécutif, les 10 sélectionneurs africains ayant la disputer les mondiales 2026, ainsi que les présidents de la FIFA, Gianni Infantino, et les groupes d'études techniques de la FIFA dirigés par Arsène Wenger. Cette rencontre doit permettre de tirer les enseignements en matière de préparation, de formation des entraîneurs et de développement des joueurs à perspective de la Coupe du Monde 2030. Ainsi prend fin cette chronique sportive à vous toutes et à vous tous qui l'avez suivie. Merci pour votre fidélité. Richard Maliro, j'étais à sa présentation. Vous restez les gars.
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1: Sophie Sonner.

0: RFI, il est 14h30 ici à Paris, midi et demi en temps universel. L'heure d'Afrique Midi, bonjour Nicolas Sûr.
1: Bonjour Nemo, en piste, bonjour à toutes et à tous. Les conditions de sécurité ne sont pas réunies pour qu'Oumaru Sissoko Embalo rentre au pays. C'est la junte au pouvoir en Guinée-Bissau qui le dit, alors que l'ancien président d'exil venait d'annoncer son retour pour se présenter à la présidentielle de décembre prochain.
0: Comment analyser ces déclarations? Le chercheur Vincent Fouché, spécialiste de la Guinée-Bissau, sera notre invité tout à l'heure.
1: Le Burundi a accepté le principe d'accueillir des ressortissants étrangers transférés depuis les États-Unis. Un arrangement entre les deux pays a été trouvé depuis février dernier. Nous avons pu consulter les notes diplomatiques qui le régissent. Et puis l'Union africaine s'inquiète d'une régionalisation du conflit qui secoue depuis une semaine le nord de l'Éthiopie. La commission de l'Union africaine appelle l'Éthiopie, l'Érythrée et l'Égypte à faire preuve de retenue.
0: L'ex-président de Guinée-Bissau, Oumaru Sissoko Embalo, ne rentrera pas ce dimanche au pays.
1: La junte au pouvoir depuis 10 mois estime que les conditions de sécurité ne sont pas réunies pour garantir le retour de l'ancien président en exil au Maroc. Et Elisa Westerhoff, vous êtes en direct de Dakar. Oumaru Sissoko Embalo avait annoncé en début de semaine être candidat à la présidentielle prévue le 6 décembre prochain et vouloir rentrer au pays. Après la déclaration des militaires, l'ex-président a réagi dans un communiqué largement repris dans la presse.
2: Nous avons été informés des récentes décisions qui nous empêchent actuellement de rentrer au pays. Écrit en effet Oumaru Sissoko Embalo sur l'une de ses pages Facebook, l'ex-président qui prend acte de la décision de la junte militaire et appelle ses sympathisants à rester calmes. Car depuis l'annonce du possible retour de l'ex-président Embalo, la capitale Bissau s'est en effet montrée fébrile, avec un début de panique de la population mardi suite à des mouvements au sein de la garde présidentielle. Le ministère de l'Intérieur avait alors assuré qu'il s'agissait de réaffectations normales, classiques au sein de l'armée. Plusieurs sources confirment aujourd'hui que 60 à 80 membres de la sécurité rapprochés de l'ex-président Oumaru Sissoko Embalo ont été désarmés et remplacés par d'autres mardi.
1: Comment comprendre la décision de la junte au pouvoir de ne pas autoriser le retour d'Oumaru Sissoko Embalo?
2: Bien, pour les membres de l'opposition, c'est une bonne nouvelle. Eux qui accusent l'ex-président d'avoir mis en scène le coup d'état militaire l'an dernier pour masquer une défaite électorale et revenir ensuite aux affaires. Ce retour aurait suscité beaucoup de tensions dans le pays, assure une source au sein de la société civile. Cette interdiction de revenir est un camouflet pour Embalo, estime de son côté un bon connaisseur des rouages politiques. Preuve, selon lui, que l'armée a pris goût au pouvoir et se distancie désormais de l'ex-président Oumaru Sissoko Embalo, qui n'a pas donné de nouvelles dates pour un retour.
1: Léa Lisa Westerhoff, correspondante régionale de RFI, dans la deuxième partie d'Afrique Midi. On appelle le chercheur Vincent Fouché, spécialiste de la Guinée-Bissau, qui sera notre invité. On ne l'apprend qu'aujourd'hui, le Burundi a accepté depuis le 12 février dernier le principe d'accueillir des ressortissants étrangers transférés depuis les États-Unis. Cet arrangement a été conclu dans un échange de notes diplomatiques que vous avez pu consulter, Pastor Ligodi.
3: Oui, Nicolas, la première note que nous avons consultée est américaine. Elle date du 8 décembre 2025. Washington y prévoit que les personnes proposées peuvent être considérées comme présentant un risque pour la sécurité nationale ou publique. Le Burundi répond le 6 février 2026. Il accepte l'arrangement, mais indique qu'il ne souhaite pas recevoir des personnes ayant commis des crimes violents. 6 jours plus tard, l'ambassade américaine confirme qu'elle ne proposera pas le transfert de ces personnes dans la mesure où les faits sont connus des autorités américaines. C'est à cette date que l'échange de notes prend effet. Le Burundi assure aussi que les personnes transférées ne seront pas persécutées en raison de leur race, de leur religion, de leur nationalité, de leur appartenance à un groupe social ou de leurs opinions politiques. Il assure qu'elles ne seront pas torturées au Burundi ni dans un pays où elles pourraient être transférées ensuite. Les deux gouvernements prévoient d'élaborer des procédures pratiques. Les textes consultés ne fixent ni nombre de personnes ni calendrier et ne créent pas d'obligation de financement.
0: Le ministre français des Affaires étrangères arrive ce vendredi à Kinshasa pour 2 jours de visite.
1: Un déplacement largement consacré à l'épidémie d'Ebola qui sévit dans l'est du pays. C'est le deuxième déplacement de Jean-Noël Barrot en RDC. Il était déjà venu en janvier 2025 pour une rencontre express avec le président Tshisekedi. Pauline Azili, cette fois, le ministre doit rencontrer le ministre de la Justice et son homologue des Affaires étrangères. Jean-Noël Barrot doit également se rendre samedi à Bounia en Ituri, épicentre de cette 17e épidémie d'Ebola.
4: Oui, Bounia, ce sera le temps fort de sa visite demain, un aller-retour à partir de Kinshasa dans la journée pour aller rencontrer les autorités, mais aussi les équipes de la riposte sur place et constater la situation sur le terrain dans cette province où crise sanitaire se mêle aux crises sécuritaires et humanitaires avec la présence de plusieurs groupes armés. Avant cela, le ministre aura une séquence consacrée aux violences basées sur le genre et doit notamment s'entretenir aujourd'hui avec le ministre congolais de la Justice, Guillaume Gnefa. Il doit aussi évoquer avec lui l'enquête sur la mort de l'humanitaire française Karine Busset, qui travaillait à Goma pour l'UNICEF et qui a été tuée vraisemblablement dans une frappe de drone en mars dernier. Autre sujet qui pourrait être abordé, les enquêtes en cours après les violences lors des manifestations de l'opposition en juin et septembre à Kinshasa, mais aussi dans plusieurs autres villes du pays. Le ministre français doit aussi voir les responsables de la MONUSCO, la mission onusienne dans le pays, mais pas d'autres rencontres prévues avec les autorités congolaises pour cette journée de vendredi. En tous les cas, pas d'audience annoncée avec le président Félix Tshisekedi, ni avec des membres de l'opposition ou encore les confessions religieuses que l'on sait très impliquées pour un dialogue national inclusif. Samedi soir, avant de quitter Kinshasa, Jean-Noël Barrot devrait s'entretenir avec son homologue Thérèse Wagner, qui rentre, elle, d'une tournée en Europe et aux États-Unis.
1: Paulina Zidi, en direct de Kinshasa.
0: L'Union africaine, Nicolas, s'inquiète d'une régionalisation du conflit en Éthiopie.
1: Dans un communiqué publié hier, la commission de l'Union africaine appelle l'Éthiopie, l'Érythrée et l'Égypte à faire preuve de retenue. Elle leur demande de s'abstenir de tout acte ou toute déclaration susceptible d'aggraver les tensions et compromettre la paix et la stabilité régionale. Alexandra Bronjon, cette déclaration intervient alors que le ton monte, notamment entre Addis Abeba et Asmara.
5: Oui, hier, l'Éthiopie a expulsé 10 diplomates érythréens en poste à Addis, qu'elle accuse d'activités constituant une menace à sa sécurité nationale, et elle a annoncé la fermeture de son ambassade en Érythrée. Cela fait suite à des explosions qui ont ciblé le quartier général de l'armée éthiopienne cette semaine dans la capitale et qu'Addis attribue à des groupes rebelles. En réponse, l'Érythrée a annoncé de son côté rompre tout lien diplomatique avec l'Éthiopie. Alors, deuxième front de tension, l'Éthiopie qui a également expulsé un diplomate égyptien hier, ce à quoi le Caire a répondu ce matin par sa propre expulsion d'un diplomate éthiopien. Rappelons qu'en début de semaine, le chef de l'armée éthiopienne a accusé l'Érythrée, le Soudan et l'Égypte de soutenir les rebelles qui se battent dans le nord du pays contre l'armée éthiopienne.
1: Alors ces tensions régionales ne sont pas nouvelles, mais la reprise des combats dans le nord de l'Éthiopie les a accentuées.
5: Oui, Addis donc accuse l'Érythrée de soutenir les rebelles dans le nord et de son côté, Asmara accuse l'Éthiopie qui est enclavé de lorgner sur son port d'Assab pour obtenir un accès à la mer Rouge. Tension avec l'Égypte également. Les relations sont tendues autour du GERD, ce méga barrage éthiopien sur le Nil. L'Égypte accuse Addis de détourner ses eaux du Nil. Avec le Soudan, enfin, les rebelles éthiopiens du Tigré se battent depuis plusieurs années aux côtés de l'armée soudanaise au Soudan contre des forces paramilitaires. Et l'Éthiopie craint qu'en échange, le Soudan ne vienne en aide aux rebelles du Tigré. Des tensions donc qui laissent craindre une régionalisation du conflit éthiopien.
0: Dans le reste de l'actualité, la saga Castel qui continue.
1: Oui, cela fait un an qu'elle dure. On parle du géant bordelais des vins et spiritueux très implanté en Afrique. Une partie des héritiers du fondateur Pierre Castel, en tête desquels sa fille unique, Romy, est en conflit ouvert avec Grégory Clerc, que Pierre Castel avait nommé dirigeant du groupe. La bataille judiciaire se jouait ce matin devant la haute cour de Singapour où est enregistrée une holding du groupe Castel. Charlotte Cossé, le tribunal examinait un recours de Romy Castel et il a validé son droit de vote qui était contesté.
6: Oui, et cette décision consacre la volonté exprimée par les actionnaires. C'est satisfaite Romy Castel à l'issue de l'audience. Alors cette décision a un effet immédiat. Il lui permet en effet de devenir majoritaire au sein d'IBBM. C'est l'Investment Beverage Business Management qui est présentée comme la holding de tête de l'Empire Castel. Elle peut désormais acter la révocation de Grégory Castel de la société de gestion IBBM. Romy Castel et son oncle Alain Castel espèrent grâce à cette première victoire une mise en cause en cascade de Grégory Clerc de l'ensemble de ses mandats dans les différentes entités du groupe.
1: Alors la bataille se joue au sein d'une entreprise à l'architecture, on le comprend, complexe. Est-ce que ça veut dire que Romy Castel est désormais la grande patronne de l'empire des vins et bières ?
6: Alors non, la direction opérationnelle des activités Castel est détenue par deux autres holdings qui sont, elles, toujours dirigées par Grégory Clerc. Dans un communiqué, les conseils d'administration l'administration de ces entités ont réaffirmé aujourd'hui leur confiance en ce Grégory Clerc pour poursuivre sereinement sa mission de directeur général du groupe. Alors, la suite est désormais entre les mains des trustees. Qu'est-ce que c'est ? Ce sont des sortes de sociétés de gestion indépendantes, professionnelles, et ce sont ces entités qui ont le pouvoir de changer la direction de l'entreprise. Alors, la bataille a été lancée il y a près d'un an par Romy Castel. Elle dénonce une captation du pouvoir de l'actuel dirigeant, Grégory Clerc. Elle dit vouloir rétablir une nouvelle gouvernance. Grégory Clerc lui assure respecter les volontés de Pierre Castel, le père fondateur qui l'a porté à la direction en octobre 2023, avec, dit-il notamment, la mission de renforcer durablement la performance du groupe.
1: La dépouille mortelle de Sidya Touré, attendue aujourd'hui à Abidjan. L'opposant et ancien Premier ministre de Guinée est décédé la semaine dernière à Paris. Il avait 81 ans. Deux fois candidat à l'élection présidentielle guinéenne, il vivait ces dernières années en exil dans la capitale économique ivoirienne. C'est donc là-bas qu'il sera porté en terre, Fanny Noirot-Cabret.
7: La dépouille de Sidya Touré doit arriver en début d'après-midi à l'aéroport international. S'en suivra plusieurs jours dédiés aux condoléances officielles avant son inhumation prévue jeudi 8 octobre. Sa famille a finalement fait le choix de l'enterrer en Côte d'Ivoire, pays où il a réalisé l'essentiel de sa carrière dans l'administration. Et ce, même si les autorités guinéennes avaient formulé le vœu qu'il puisse reposer en Guinée, selon les mots du Premier ministre guinéen Amadou Riba. Inconcevable, répond un cadre de l'UFR, le parti dirigé par Sidya Touré, dissous en mars dernier. Il avait subi trop d'humiliations de la part du pouvoir guinéen. Même sa maison avait été confisquée, explique cette source. Depuis près de 5 ans, l'opposant vivait en exil à Abidjan. Il avait conservé une relation privilégiée avec Alassane Ouattara, dont il a été le directeur de cabinet dans les années 90 et qu'il appelait affectueusement grand frère. Aucune confirmation officielle n'a été faite sur une éventuelle présence aux obsèques du président ivoirien, mais celle-ci paraît couler de source, confie-t-on dans l'entourage du chef de l'État, précisant qu'il est personnellement impliqué dans l'organisation des obsèques, signe du lien étroit qui unissait les deux hommes. Fanny Noirot-Cabret, Abidjan, RFI.
1: Il est midi 42 à Abidjan et Conakry.
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1: Dans la deuxième partie d'Afrique Midi, octobre rose, le mois de la prévention du cancer du sein en Centrafrique. Du football, la Guinée se relance dans la course à la qualification pour la CAN 2027. Et nous irons au festival du film arabe de Fanek dans l'est de la France, qui met à l'honneur cette année le cinéma du Soudan.
0: Un peu partout dans le monde, Nicolas, ce mois d'octobre qui commence est placé sous le signe de la lutte contre le cancer du sein.
1: Oui, c'est l'opération Octobre Rose, et ceux qui veulent en faire la promotion peuvent porter un ruban rose au revers de leur veste ou de leur manteau. En Centrafrique, le cancer du sein reste encore peu connu de la population, alors qu'il continue d'y faire des victimes, y compris d'ailleurs parmi les hommes. Associations et acteurs de la santé ont donc décidé de se mobiliser en faveur du dépistage, comme l'Institut Pasteur de Bangui et l'association Au fil des femmes, créée par une ancienne malade du cancer du sein. À Bangui, le reportage de Rolf-Steph Domialeux.
9: Dans la grande salle, tous les regards se tournent vers Mylène Limbio lorsqu'elle prend la parole. Il y a 6 ans, elle a été confrontée au cancer du sein et a dû subir une ablation. Aujourd'hui, le pire est derrière elle.
10: Je me suis adaptée à cette maladie. Le combat que j'ai mené depuis 2020 sera le combat de ma vie pour accompagner les femmes centrafricaines et surtout à se dépister très tôt. Cette année, on va donc aller sensibiliser dans les marchés. Ensuite, nous allons aller dans les lycées. Cette année, on va sensibiliser dans tous les corps de l'armée, autant de femmes que d'hommes.
9: En Centrafrique, le cancer du sein reste encore tabou et peu connu. Âgé d'une cinquantaine d'années, Arsène Libi a découvert cette maladie pour la première fois lorsqu'il en a lui-même été victime.
11: Le cancer du sein ne voit pas seulement les femmes. Ça touche aussi les hommes. Je suis victime. À l'époque, je me sens mal à mon sein, côté gauche. Le docteur m'a fait savoir que c'est le cancer du sein. Et encore des traitements à suivre, je ne suis pas totalement guéri.
9: Selon le service de cancérologie de l'hôpital général de Bangui, 70% des patients arrivent à un stade avancé, réduisant leurs chances de guérison. Faute de statistiques nationales, Mylène Limbio et son équipe documentent le phénomène.
10: Comme l'année dernière, nous avons sensibilisé plus de 1000 personnes, dépisté plus de 500 et accompagné 25 malades.
9: Dans l'arrière-pays, selon des sources hospitalières, de nombreuses personnes succombent encore au cancer du sein, faute d'informations et d'une prise en charge appropriée. Rolf-Steve Domialeux, Bangui, RFI.
1: Les sports, du football et la deuxième journée des éliminatoires de la CAN 2027. Dans le groupe D, la Guinée accueillait hier le Kenya. Victoire 1-0 du Sili National qui jouait à Conakry pour la première fois depuis juin 2022. Tierno Diallo.
12: L'occasion était trop belle. Le stade du 28 septembre, dans ses plus beaux habits de fête, a été pris d'assaut très tôt par des supporters enfin ravis de retrouver leur équipe nationale. Ibrahima Sorissouma, dans le virage nord, est un fan comblé.
13: Plus que le mot, c'est une fierté pour nous ce soir d'accompagner notre équipe. En fait, aujourd'hui, c'est après jamais nous avons gagné 2-0. Comme l'habitude, c'est 2-0. C'est une manière d'encourager les jeunes, de leur montrer que nous sommes contents plus que nous les encourager. Pour une effort maintenant pour qu'ils puissent gagner. Parce que là, aujourd'hui, vous savez, il y a tellement de monde dans le stade.
12: Grande ambiance en effet pour un match déjà capital pour le Sili National. Promu capitaine, Serou Guirassy se signale à la 32e minute pour inscrire le seul but de la rencontre. Victoire 1-0 du Sili. Et pour la manière, il faudra attendre. Paulo Duarte, sélectionneur.
14: Oui, très dur face à un adversaire que tout le monde pense c'est facile, parce que le ranking, c'est pas le meilleur. Un Kenya consistant, qui a changé le système de jeu, qui n'a rien à perdre dans cette qualification, parce qu'ils sont déjà qualifiés. Mais c'est un match souffrant, mais c'est à souffrir qu'on va arriver. Bonne victoire, bonne attitude, qui vient renforcer le bon match qu'on a fait avec l'Afrique du Sud.
12: La Guinée se relance dans la course à la qualification, mais reste à 3 points derrière l'Afrique du Sud. La double confrontation lors de la prochaine fenêtre face à l'Érythrée pourrait être cruciale dans la lutte pour obtenir la seule place qualificative dans ce groupe. Tierno Diallo, Conakry, RFI.
0: Le Soudan, à l'honneur de la 37e édition du Festival du film arabe qui s'est ouvert hier à Famec en Moselle, c'est dans l'est de la France.
1: Oui, une première pour ce festival très implanté dans cette région au riche passé sidérurgique qui a accueilli des générations de migrants venus notamment du Maghreb. Durant 10 jours, les festivaliers vont pouvoir découvrir un cinéma encore très largement méconnu, Ouda Ibrahim.
15: Le cinéma soudanais est marqué par une histoire mouvementée, dynamique et florissant à ses débuts. Il a été sévèrement freiné par les restrictions du régime d'Omar al-Bashir. Ce cinéma a cependant su perdurer malgré l'exil et les difficultés. Il connaît depuis 2019 un nouvel élan avec une nouvelle génération qui a fait émerger un cinéma indépendant et audacieux. Autant de raisons qui ont incité les organisateurs à mettre le cinéma soudanais à l'honneur à Famec, Blondine Bess de l'équipe de la programmation.
16: C'est faire connaître au grand public une cinématographie rare et mettre en lumière un cinéma de résistance actuellement, puisque le pays est marqué par la censure et c'est un cinéma qui renaît en exil et porté par des cinéastes engagés. Et donc à travers le cinéma, la deuxième raison, faire connaître la situation actuelle du pays au-delà de simples images médiatiques et encore trop peu médiatisées.
15: Le festival entend donc valoriser les créateurs soudanais en favorisant leur présence. Les films projetés à Famec, une dizaine, reflètent la richesse artistique du pays et la diversité de la production.
1: Il est 14h48 à Famec. Nemo en piste, les grands titres de ce vendredi 2 octobre.
0: Les États-Unis qui ont annoncé il y a quelques minutes suspendre les services de leur ambassade au Brésil pour raisons de sécurité avant les élections. Ce dimanche, deux camps s'opposeront pour la présidentielle, celui du chef de l'État sortant Lula et celui de Flavio Bolsonaro, fils de l'ancien président d'extrême droite Jair Bolsonaro. On y revient longuement dans une trentaine de minutes dans la dernière demi-heure d'RFI Midi. Le président français Emmanuel Macron préside actuellement une visioconférence des dirigeants du G7 consacrée à la situation énergétique mondiale, alors même que les États-Unis de Donald Trump mettent la pression sur l'Union européenne sur le dossier du diesel. La France qui ce matin a proposé de débloquer 50 millions de barils de gasoil européen ainsi que 50 millions de barils de brut au sein des pays membre de l'Agence internationale de l'énergie. Vitali Klitschko, le maire de Kiev, la capitale ukrainienne, affirme vendredi que la ville se trouve dans une situation dramatique en raison des frappes russes incessantes, accusant Moscou notamment de vouloir saccager la ville. Et puis du sport, le retour de Zizou ce soir au Stade de France, cette fois en tant que sélectionneur des Bleus. Troisième match en Ligue des Nations pour Zinedine Zidane face à l'Italie. De quoi lui rappeler et nous rappeler plein de souvenirs. 14h50 ici à Paris. La junte au pouvoir en Guinée-Bissau a fait savoir hier soir que les conditions de sécurité n'étaient pas réunies pour le moment pour garantir le retour au pays de l'ancien président en exil, Oumaro Sissoko Embalo. Il venait d'annoncer son intention de rentrer pour se présenter à la présidentielle de décembre. Comment analyser ces déclarations? Vincent Fouché, chercheur au CNRS et spécialiste de la Guinée-Bissau, est votre invité, Nicolas Sûr.
1: Bonjour Vincent Fouché.
17: Bonjour.
1: La junte dit que les conditions ne sont pas réunies pour garantir le retour d'Oumaro Sissoko Embalo. Il y a un véritable problème de sécurité ou bien c'est un prétexte pour empêcher son retour dans le jeu électoral?
17: La junte a vraiment un contrôle assez fort sur la situation sécuritaire dans le pays. On a du mal à penser que c'est d'autre chose qu'un prétexte.
1: Il y a quelques jours, le général Orhan Tam, qui est à la tête de la Guinée-Bissau, disait qu'un Guinéen était libre de rentrer dans son pays s'il n'avait rien à se reprocher. Pourquoi cette position a-t-elle donc changé aussi rapidement ?
17: C'est assez difficile à expliquer. Peut-être des combinaisons dans l'espèce de régime un peu étrange, parti militaire, parti civil, qui fait le jeu en ce moment à Bissau.
1: Cela traduirait des divisions entre les différentes composantes du pouvoir de transition?
17: Des divisions ou peut-être aussi la manière d'écarter quelqu'un qui était un partenaire de circonstance au fond, quelqu'un qui ne faisait pas l'unanimité au sein de l'armée notamment, hein, qui avait quand même des adversaires, qui peut-être en essayant de développer sa garde présidentielle un peu à sa manière, avait un petit peu agacé une partie de l'armée. Il y a eu quand même aussi des affaires judiciaires contre des militaires qui ont pu aussi faire qu'au sein de l'armée, qui essaye de soigner ces tensions internes. Peut-être qu'au fond, la figure de Embalo était devenue un peu trop menaçante. Peut-être aussi que la présidentialisation annoncée par la réforme constitutionnelle, peut-être qu'on s'est dit que quelqu'un comme Sissoko à la manœuvre d'une constitution encore plus...
1: On présentait le coup d'État du 26 novembre dernier, à la veille de la proclamation des résultats de la présidentielle, comme un coup monté d'Oumaro Sissoko Embalo pour interrompre le processus électoral qu'il était en train de perdre et revenir plus tard. Deux questions. D'abord, est-ce que vous partagez cette analyse? Et ensuite, si c'est le cas, la stratégie d'Oumaro Sissoko Embalo pour revenir est-elle en train d'échouer?
17: Alors, bon, on n'a pas de preuves, mais c'est vrai qu'il y avait énormément d'éléments qui laissaient penser que le coup d'État de novembre 2025 était effectivement une manière d'empêcher une défaite électorale d'Embalo, hein, et de prévenir surtout la victoire de la coalition du PIGC à l'élection. Donc à l'époque c'était Fernando Diaz, hein, le candidat de cette coalition. Donc ça c'est quand même très très plausible. Il y avait beaucoup d'indices de ça dans la manière dont ça s'est passé, notamment le fait que Embalo a été très bien traité, qu'il a vite été autorisé à sortir, hein, sans vraiment problème.
1: Mais aujourd'hui il aurait des difficultés pour revenir.
17: Mais voilà, aujourd'hui effectivement la situation est un petit peu différente, semble-t-il. Peut-être que les gens qui ont pris le pouvoir à Bissau ont acquis le goût. Peut-être qu'effectivement il y a quelque chose d'un peu inquiétant pour certains dans la personnalité de Embalo et dans ses tentatives pour contrôler le jeu à Bissau. Donc c'est une vraie possibilité effectivement que au fond c'est l'arroseur arrosé. Hein, il pensait pouvoir rester au pouvoir indirectement et puis finalement. Il semble peut-être en être exclu. Il faut quand même noter que le PIGC aussi est sous pression. C'est pas uniquement Sissoko Embalo qui est exclu, mais le PIGC, notamment son siège de campagne, son siège a été saisi là tout récemment, fin septembre, par la junte. Donc la junte, au fond, de part et d'autre du champ politique, essaye de montrer son poids.
1: Et le chef du PIGC, Domingo Simoes Pereira, est en exil, c'est-à-dire qu'il est hors jeu lui aussi pour la prochaine présidentielle?
17: Il faut quand même être au pays pour pouvoir faire campagne. Donc oui, il y a cette manière de le tenir à l'écart. Donc on ne sait pas du tout dans quelle configuration vont les forces politiques de Bissau vont se présenter. L'élection est quand même bientôt, on parle de décembre, pour les législatives et la présidentielle.
1: Il y a des doutes sur le fait que la junte veuille organiser une élection ouverte?
17: On peut s'interroger sur ça. Peut-être que la junte va se dire finalement ce qu'il faut, c'est un peu laisser les forces politiques en écartant en fait les gens qui nous plaisent pas trop et qui nous semblent menaçants. On peut laisser le jeu se dérouler.

0: peut-être qu'ils vont aussi essayer de structurer l'offre. Hein. Et en tout cas, les manœuvres récentes contre le PIGC semblent un peu l'indiquer.
1: Merci Vincent Fouché. Cet entretien sera retrouvé sur le www.rfi.fr et sur nos applications rubrique invité, onglet invité d'Afrique Midi. Un jeu vidéo malgache pour la première fois disponible sur les principales consoles de jeux Nintendo Switch, PlayStation ou Xbox. Il s'appelle ce jeu vidéo Kalanur, et c'est une création du studio Red Raketa basé en Antananarive, un jeu d'aventure et de combat dans lequel un esprit sauvage part en lutte contre une sorcière dictatrice sur l'île de Lemuria. Toute ressemblance avec Madagascar n'a évidemment rien de fortuit. Ses créateurs ont voulu présenter un concentré de la culture malgache et ont d'ailleurs confié la bande-son du jeu à des artistes reconnus de la grande île. Reportage Guilhem Fabré.
2: C'est à bord d'un taxi brousse que Kalakel, personnage central du jeu, sillonne l'île de Lemuria pour combattre le joug de la sorcière Raneni. En chemin, elle doit libérer des Lemuriens musiciens pour monter un concert rebelle.
3: Kalakel, c'est une jeune Kalanur en fait dans notre culture. C'est des créatures très poilues et c'est l'équivalent, on va dire, des lutins des forêts.
2: Dina Valissou Ratsisetrain, game designer de Kalanur.
3: On leur prête des pouvoirs selon les régions. D'autres disent qu'ils apportent la malchance, d'autres la richesse, d'autres qu'ils kidnappent les enfants. Mais du coup, nous, on a décidé, avec justement nos illustrateurs, de lui donner un aspect mignon.
2: Les joueurs cuisinent des plats typiques de Madagascar, comme le raftout, dans un décor intégrant rizière et baobab. Mais c'est avant tout par la musique que le jeu exalte la culture malgache. Karen Andriamamonds est cofondatrice du studio Red Raketa.
4: On découvre énormément de sonorités malgaches, donc c'est 100% fait en tout cas à Madagascar, que ce soit les musiques, les animations, tout ce qu'on verra dans le jeu. On voulait travailler avec des artistes pour déjà les mettre en avant, mais en même temps faire écouter au monde ce qu'il y a à Madagascar. On a du rock, on a des musiques un peu plus tropicales, donc on a par exemple des artistes comme Marco Clark, on a Juin, Denise.
2: Le jeu sera notamment distribué au Japon et sur d'autres marchés asiatiques grâce à un partenariat entre Red Raketa et le développeur de jeux vidéo japonais Sega. Guillaume Fabrion, Antananarive, RFI.
1: Le jeu vidéo Kalanur a pris vie dans un garage d'Antananarive grâce au talent d'une poignée d'autodidactes de Red Raketa aidés de l'incubateur Oni créé par l'artiste français Aurel San. Stevie Raswanaive est cofondateur de Red Raketa Studio et il espère que cette sortie encouragera le développement de toute une filière professionnelle à Madagascar.
5: Un de nos gros défis sur Kalanur, c'est d'avoir pu porter le jeu sur PlayStation, Xbox et Nintendo Switch. Il y a trois technologies différentes selon les consoles et c'est plein de détails, c'est plein de contraintes techniques très très très compliquées. Notre fierté, en fait, c'est d'avoir pu le faire nous-mêmes en interne ici à Madagascar. On a vraiment beaucoup de talent, mais genre vraiment beaucoup de talent. De plus en plus de jeunes qui se lancent dans l'animation 3D, dans l'illustration 2D ou dans la programmation. On a aussi plein de profils techniques justement à Madagascar à travers les écoles d'informatique et les différentes communautés de développement. Il y a toute la matière en fait pour idéalement créer une industrie et on espère pouvoir contribuer à ça au moins pour montrer un peu le chemin et peut-être que ça peut potentiellement intéresser les autres si eux peuvent le faire. Donc en fait, est-ce qu'on peut se lancer aussi ? Ne serait-ce que ça, bah, c'est déjà une grande victoire pour nous.

0: Et c'est au son de Kalanour que se termine cette demi-heure d'Afro africaine, réalisée et préparée avec Laurent Chaffard, Benoît Raymond et Marion Lestel. Merci à eux et merci à vous de nous avoir suivis.
1: Et merci à vous, Nicolas Sûr. Bon week-end dans deux minutes sur RFI, selon votre zone d'écoute, le rendez-vous d'Haïti et des Amériques. Ou bien 30 minutes d'info en full day, ou bien 30 minutes d'info en portugais. A tout de suite, restez bien à l'écoute de la Radio du Monde.
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4: Messieurs et dames, bonjour et bienvenue à l'écoute de ce nouveau numéro du bulletin d'information humanitaire à Habari za mahali. L'autonomie économique reste un défi pour plusieurs catégories de personnes vulnérables. Entre petits métiers, activités génératrices des revenus et apprentissage des métiers techniques, des femmes, des personnes âgées et des jeunes développent des moyens pour subvenir à leurs besoins et améliorer leurs conditions de vie. Des initiatives qui mettent aussi en évidence les difficultés d'accès aux ressources et les besoins d'accompagnement. Trois productions ont été réalisés pour en savoir plus dans cette édition vous présentée par Nick Mokobeloa.
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4: Commençons à Beni, certaines personnes âgées continuent d'exercer des petits métiers pour subvenir à leurs besoins et préserver leur autonomie. Une situation qui souligne les difficultés auxquelles sont confrontées les personnes du troisième âge. En RDC, le Service national de protection sociale des groupes vulnérables accompagne cette catégorie de la population à travers des approches sociales et économiques visant à lutter contre la pauvreté et la marginalisation. À l'occasion de la Journée internationale des personnes âgées, célébrée chaque 1er octobre, la Fondation Paluku Sivirwa plaide pour l'amélioration des conditions de vie de cette catégorie de personnes. Odile Tongo pour d'amples détails.
7: Monsieur Angelus appelle le gouvernement congolais à accorder davantage d'attention aux personnes du troisième âge qui, selon lui, ont contribué au développement du pays durant leurs années de force. Il déplore leur situation actuelle, estimant que plusieurs d'entre elles vivent dans l'abandon et manquent d'assistance.
8: Nous sommes dans un pays d'une nouvelle démocratie où les violations continuent à être manifestés. Si nous prenons par exemple le cas des personnes de troisième âge, ils ont travaillé toute leur vie pour l'intérêt de la communauté, mais au finish, ils ne reçoivent rien. Le gouvernement ne les reconnaît même pas. Ah, c'est un problème, c'est parmi les difficultés que nous rencontrons.
7: De son côté, M. Obed, secrétaire au Service national de protection sociale des groupes vulnérables à RDC, indique que son service mène différentes actions en faveur des personnes âgées, notamment l'aide humanitaire et l'assistance sociale. Il précise également que ces personnes sont accompagnées en fait de pouvoir poursuivre leurs activités et préserver leur autonomie.
9: Nous les protégeons à nous investissant dans leurs activités. Par exemple, étant constitués en groupe, nous les arrivons. Ils ont les problèmes d'administration, nous les orientons. Et puis, au cas où il y a nécessité d'aide humanitaire, nous plaidons en qualité de service public, nous plaidons auprès de notre hiérarchie afin qu'ils aient qu'ils accèdent à cette aide humanitaire.
7: La Fondation Paluku Sivirwa Fopassi réaffirme également son engagement en faveur de la prise en charge des personnes vulnérables. Son coordinateur Kabawesi Sivirwa plaide notamment pour l'installation d'une boîte de collecte de fonds au bureau de la cité civile de Beni, en fait de mobiliser des ressources en faveur des personnes âgées en situation de détresse.
10: L'installation d'une boîte de collecte de fonds au niveau de la société civile, on peut l'installer. Comme ça, toute personne de bonne volonté peut passer et déposer quelque chose dans cette boîte. Cela va aider à soulager tant soit peu la souffrance des personnes. Vous savez, il y en a qui ont 80, 90 et plus. Et donc, ce fonds va aider au moins à soulager cette souffrance. La deuxième chose, c'est de rappeler au gouvernement, au niveau provincial et au niveau national, de penser à un fonds d'aide aux personnes du troisième âge.
7: Signalons que plusieurs personnes du troisième âge à Beni restent confrontées à des difficultés sociales et économiques et disent bénéficier des paix d'insistance de la part des autorités nationales. Beni, Odile Tonko, Habari za mahali.
4: Direction Butembo, l'inclusion économique des femmes vivant avec handicap reste confrontée à d'importants défis dans la région. Si certaines développent des activités génératrices de revenus pour renforcer leur autonomie, Beni, beaucoup restent limités par le manque ou l'insuffisance de moyens financiers. Depuis Butembo, Providence Bureau nous fait le point.
0: Des femmes en situation d'handicap qui s'élancent dans les petits commerces témoignent de devenir autonomes en dépit des multiples obstacles. Kavu Mongesia Liluanzo, l'une d'elles, vend les fruits et les épices. Elle précise que ses revenus couvrent la majeure partie de ses besoins quotidiens ainsi que la scolarité de son enfant.
6: Ce travail m'aide beaucoup, sauf que la clientèle semble avoir baissé et que nous avons parfois du mal à aller travailler en raison d'une santé fragile. Cela entraîne malheureusement des pertes. De plus, pour chaque déplacement, je dois payer le taxi, ce qui constitue une charge supplémentaire. Mais malgré cela, cette activité est très importante pour moi car elle a permis à mon enfant d'achever sa scolarité. J'appelle ceux qui le peuvent à nous venir en aide pour nous soulager et nous témoigner de la considération.
0: De ce côté, Kavira Mwenge, grâce à ses 25 ans d'expérience dans la vente d'arachides, a réussi à s'acheter une parcelle.
6: Sur le travail que je sais faire, et il est rare que je finisse la journée sans rien en main, cette activité m'est très bénéfique car elle me permet de payer le transport, mes cotisations et de nourrir ma famille. J'ai même réussi à m'acheter une demi-parcelle, bien qu'elle soit un peu éloignée du centre-ville. En raison de notre handicap, nous sommes vulnérables, surtout lorsque nous n'avons personne pour nous installer sur notre lieu de travail. Les bienfaiteurs sont les bienvenus pour nous aider à renforcer notre capital.
0: Pour sa part, l'Association des personnes handicapées physiques Aspel Touatikanaye reconnaît l'impact de ce travail sur leur autonomie. Kambere Moussavouli, le secrétaire, plaide cependant auprès des autorités pour un allègement de leurs taxes.
11: Beaucoup préfèrent se lasser dans les métiers manuels et d'autres dans les petits commerces. L'accompagnement fourni par l'association consiste à les orienter pour que l'État envisage un allègement de leurs taxes en fait d'assurer leur autonomie. Cette couche de la population est souvent oubliée dans de nombreuses initiatives. Elles font face à d'énormes obstacles financiers car elles travaillent déjà avec un faible capital. Pour celles qui exercent une activité, l'impact reste néanmoins positif car elles réussissent à gagner leur vie sans devoir déployer une force physique excessive.
0: Notons que grâce à l'encadrement fourni par cette association, le nombre de personnes vivant avec handicap qui mendient dans la ville ont sensiblement baissé. Butembo, Providence Bureau pour Abariza Mahali.
4: Revenons à Beni pour finir. La réparation des outils électriques est devenue un moyen de subsistance pour plusieurs jeunes. Ce métier qui demande de la concentration et du savoir-faire permet à certains d'entre eux de subvenir à leurs besoins et de participer à la vie économique de leur communauté. Benjamin Mouviri possède une maison de réparation à Mabakanga dans la commune de Rouenzori. Il exerce ce métier depuis son jeune âge. Selon lui, se consacrer à un métier comme la réparation des outils électriques permet aux jeunes de contribuer au développement de la communauté. Il appelle ses pairs à s'adapter aux nouvelles technologies afin de rester compétitifs et de mieux évoluer avec le numérique. Suivez.
12: Le métier de réparation électronique, je l'ai appris dès le bas âge. Dès l'enfance, j'avais ces penchants-là techniciens, les penchants techniques. J'étais vraiment fasciné par l'électronique, raison pour laquelle j'ai suivi en tout cas ce qui était technique. Et c'est là que je l'ai appris par un ami. Dans son atelier, il m'a encadré et j'ai eu le temps de mieux comprendre alors les choses que j'avais du mal à comprendre quand j'étais encore tout jeune. Et là, maintenant, je peux dire que je suis réparateur électronique parce qu'il fallait que j'ajoute à mes connaissances les circuits électroniques, que j'essaie aussi de voir comment comprendre les schémas et tout ce qui va avec. Avec la réparation électronique, ma réinsertion socio-économique, je peux dire qu'elle est assurée puisque c'est déjà une occupation. En moi, j'aime ça aussi important de la société parce que j'apporte aussi une solution à un problème. Et en plus de cela, ça me donne aussi les moyens alors de survenir à certains de mes besoins. Tout jeune qui est sans emploi est tenté de refaire ou de revivre ses anciennes habitudes ou de reprendre le même chemin qu'avant. Mais dès qu'on a un emploi, nous ne sommes plus sujets à toutes sortes de tentations. Alors pour moi, la réparation électronique m'aide à me réinsérer dans la société et ça me prévient en tout cas parce que je suis occupé. La réparation électronique est devenue notre nouvelle occupation quotidienne puisque on ne saurait pas s'adonner à la délinquance ou au banditisme tout en sachant qu'il y a un problème sur lequel on doit raisonner, un problème qu'on n'a pas su sur lesquels on n'a pas si trouvé solution durant la journée. Voilà comment nous, dans la réparation électronique, nous nous comportons.
4: Nous arrivons à la fin de ce bulletin d'information humanitaire à Barizamaali. Vous pouvez suivre ces informations et d'autres de la région en consultant notre site web le www.abarizamaali.org. Nick Mokobelo a jeté au micro. Merci de votre attention.
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3: Auditeurs, auditrices, la RTVH, bienvenue à l'écoute de ces communiqués de l'Université officielle de Rwenzori. L'Université officielle de Rwenzori porte à la connaissance des anciens et nouveaux diplômés d'État, ainsi que les diplômés AD des ITEM et IM, que les inscriptions pour l'année académique 2026-2027 ont déjà débuté et se poursuivent tous les jours ouvrables de 8h juste à 15h30 à la paritora centrale de ce complexe administratif situé sur le boulevard Nyamwisi, route aérodrome Rwenda, quartier Kitulu numéro 4. L'IOR organise les recherches scientifiques, les enseignements théoriques et pratiques dans les filières, mentions et domaines ci-après. Domaine des sciences de la santé, filière de la santé publique avec 3 mentions, épidémiologie, management des politiques et systèmes de santé, santé, environnement et développement durable.

0: table, filière des sciences bucco-dentaires, domaine des sciences psychologiques et de l'éducation, filière des psychologies avec trois mentions, psychologie clinique, psychologie du travail, psychologie scolaire, filière des sciences de l'éducation avec deux mentions, pédagogie scolaire, administration et planification de l'éducation, filière de l'éducation à la paix, domaine des sciences économiques et de gestion, filière des sciences de gestion avec mention gestion financière, filière des sciences économiques avec mention économie de développement, filière d'informatique de gestion avec mention informatique appliquée à la gestion des entreprises, domaine des sciences et technologies, filière de biologie, gestion de l'environnement, géologie, la préparatoire pour les candidats qui fréquenteront le génie, filière de génie électrique, génie civil ou ingénierie des systèmes de transport routier, structures et ouvrages à et ouvrages d'art hydraulique et construction hydraulique, filière de génie informatique, filière de génie électronique, domaine des sciences juridiques, politiques et administratives, filière des sciences juridiques avec mention droit public, droit économique et social, droit privé et judiciaire, droits humains, filière des relations internationales, filière des sciences politiques et administratives, avec mention sciences politiques et sciences administratives et management, domaine des sciences de l'homme et de la société, filière des communications appliquées, avec mention presse, information et communication publique, communication stratégique des organisations, filière d'anthropologie, filière des études des genres, filière des études des genres, en partenariat avec l'école d'ingénieurs de l'Université de Goma, filière des sociologies. Les éléments du dossier sont les suivants et doivent être fournis au complet dans une farde à tringle. Les bulletins d'inscription à l'IOR à retirer au service des inscriptions de l'université, photocopie du diplôme d'État pour les anciens diplômés ou son équivalent pour les étrangers, photocopie de la revue de l'inspection pour les nouveaux diplômés, photocopie des bulletins de 3e et 4e secondaire ou bulletins de 5e et 6e sous ancienne appellation, attestation de naissance, attestation de nationalité, attestation de mariage ou célibat, attestation de bonne vie et mœurs, attestation d'aptitude physique signée par un médecin d'État, 6 photos passeport des mêmes tirages, photocopie de la carte d'identité recto-verso sur la même page, les curriculum vitae. Pour tout autre renseignement, contactez l'apparitorat central de l'IOR qui vous souhaite la bienvenue dans ces hauts lieux du savoir. Fête à Butembo, le 7 juillet 2026, c'est le secrétariat général académique de l'IOR, Dr Mboussa Maombi Masinda, professeur associé à Parafé.
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0: Et voilà, c'est tout pour ce carnet de communiqués. Merci de l'avoir écouté.
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9: Notre peur la plus profonde n'est pas d'être inapte. 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
10: Merci d'être avec nous, madame, monsieur. Bienvenue à ce nouveau rendez-vous de l'actualité sur le 103 MHz. Il est l'heure du journal 18h30. Au sommaire de cette session d'actualité, la situation sécuritaire et sanitaire au cœur du Conseil des ministres provinciaux à Béni. Le gouvernement provincial rassure tout de même la population pour sa sécurité, mais également l'appel à se protéger contre la maladie à virus Ebola.
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10: Lancement à Boutembo de l'opération d'identification des parcelles dans la commune de Kimemi. L'activité a été présidée par l'autorité municipale.
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10: Ces titres, aux côtés de tant d'autres, vous seront développés tout au long de ce quart d'heure d'info. Madame, monsieur, merci de votre fidélité à RTVH. Bienvenue.
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10: À nouveau, bonsoir. Fabrice Mimbi est à la technique. Nous le disions au sommaire, face à la mienne Boutembo ainsi que la provocation des rebelles de l'FCM 23 sur différents.
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10: À nouveau, bonsoir. 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
10: À nouveau, bonsoir. Fabrice Mimbi est à la technique. Nous le disions au sommaire, face à la mienne Boutembo ainsi que la provocation des rebelles de l'FCM 23 sur différents.
17: Calme en dépit des actes de provocation et menaces récurrentes de l'armée rwandaise et ses supplétifs du M23 à l'endroit de positions des FARDC et de la population civile, et ce, en violation du cessez-le-feu en cours. Quelques cas de banditisme urbain enregistrés particulièrement en ville de Beni et Boutembo. Le Conseil a condamné fermement ces actes ignobles et rassure la population que les forces de sécurité sont à pied d'œuvre pour endiguer cette criminalité et se tiennent prêtes à répondre à toute menace d'où qu'elle vienne. Un tableau sombre sur l'évolution de la maladie à virus Ebola en province du Nord Kivu, où il s'observe une flambée des cas en ville de Beni. Parmi les personnels de première ligne et quelques élèves de certaines écoles de la ville de Beni.
10: Lancement aujourd'hui à Boutembo de l'opération d'identification et de numérisation des parcelles dans le quartier Biondi, en commune de Kimemi. Le go a été donné par le bourgmestre de cette municipalité. L'objectif de cette opération reste la sécurisation de la population et leurs parcelles en cas de nécessité, a fait savoir l'autorité municipale. Les habitants présents à la cérémonie accueillent positivement cette initiative et promettent de se l'approprier. Reportage d'un Nelson Rafiki que nous rapporte dans ce bureau.
18: C'est la cellule Kasongomi qui a été choisie comme pilote pour le démarrage de cette opération. Toutes les parcelles de la commune de Kimemi seront identifiées et numérotées, a fait savoir le commissaire supérieur. Louawa Kitieki Job, bourgmestre de la commune de Kimemi.
19: À chaque moment où les malfrats et les hommes en armes font des incursions dans les maisons, on n'a pas de précision pour intervenir si vite. Nous avons voulu que chaque parcelle soit identifiée. Il y a d'autres endroits où il n'y a pas de numéro. Non seulement pour Kasongomi ou Biondi, mais c'est dans notre entité. Nous continuons mollo. Nous avions d'abord débuté avec le quartier Bouignolé. Donc c'est pour vous dire que ça, c'est une continuité. C'est l'identité d'ailleurs de la parcelle. En cas de quoi, nous serons prêts à intervenir.
18: Au lancement de cette opération, certains habitants se sont procurés volontairement des plaques de numérotation comme pour soutenir cette initiative de l'autorité municipale. C'est le cas de Masikamua Iwaneema. Ils nous ont d'abord expliqué l'importance de cette plaque de numérotation des parcelles. Par exemple, lorsqu'il y a un curseau des bandits la nuit, la police est souvent désorientée. Mais grâce à cette numérotation, la police n'aura plus de soucis pour intervenir et pour secourir. L'identification et la numérotation des parcelles constituent une bonne base pour la sécurité des habitants. Osé Kwamire, leader au sein des associations des jeunes du quartier Biondi, appelle la communauté à s'approprier cette initiative.
20: Nous disons merci d'avoir songé à nous et surtout pour cette idée de processus de renouvellement des plaques d'identification des parcelles. C'est très important parce que nous pouvons avoir maintenant une adresse claire. Pas seulement par rapport aux services de sécurité, mais aussi et surtout quand nous avons des visites.

0: militaires, des amis qui veulent venir nous rendre visite, ils demandent toujours tu es de quel côté.
1: Après Biondi, l'identification et la numérotation des parcelles dans la commune de Kimemi devront s'étendre sur d'autres quartiers de l'entité, indique l'autorité municipale.
2: Puis face à la détérioration avancée de la route Boutembo-Mangoré-Jipam, toujours en Kivu, les transporteurs et autres usagers déclenchent un mouvement de grève des 2 semaines à dater de ce vendredi 2 octobre. La route est devenue impraticable, causant de nombreux cas d'accidents avec un impact négatif sur le coût de transport. Cet état piteux de la route est aussi à la base de la hausse vertigineuse des prix des produits vivriers qui proviennent de cet axe, dénoncent les usagers réunis en collectif. Les transporteurs haussent le ton pour décrier le manque d'entretien de la route soutenu par la société civile. Le collectif des transporteurs exige une évaluation sur le terrain par les services provinciaux des infrastructures afin de contraindre la tributaire à remplir ses obligations. Écoutez Samuel Kaini, président de la société civile du secteur de Bapéré, au téléphone de Roger Mouliata.
3: Je sens bien que les réclamations, ce sont des réclamations qui sont fondées. Et d'ailleurs, c'est tout ce que nous sommes en train de dire chaque jour. Nous dénonçons l'état de délabrement très avancé de la route. Voilà, ils viennent de déclencher un mouvement de grève de 2 semaines pour essayer d'alerter cet état de la route qui est vraiment dans un état de délabrement. Et nous, quand nous avons essayé de voir que la route Mangoré-Jipam ne devrait pas rester dans cet état, étant donné que la distributeur a passé bon nombre de temps dans la route, mais la route continue toujours à se présenter comme si l'attributeur n'existait pas dans la route. Et c'est pourquoi, à partir de cette lettre, les autorités provinciales de venir passer à une évaluation de cette route pour que la route puisse être entretenue. Plusieurs conséquences des transports de vieilles tellement élevés, les coûts des marchandises sur les marchés, et il y a des prix qui sont vraiment haussés, il y a des accidents. Nous, comme société civile, nous appelons aux autorités de voir comment gérer cette question.
2: Merci de nous écouter à Mangoré-Jipam sur l'ancien 3, sur plutôt le www.rtvh.net. À Mangoré-Jipam, comme à Boutembo, il est 18h39. Dans le territoire de Béni, les premiers patients guéris d'Ebola à l'hôpital général de référence de Mutuanga ont regagné leur foyer hier jeudi. Ils étaient libérés du centre de traitement après des examens de contrôle sortis négatifs. Ces ex-patientes appellent donc la population à ne pas céder à la peur et à se faire consulter dès les premiers symptômes. Le médecin chef des zones de santé de Mutuanga, Dr Kambale Kamaliro-Germain, insiste, lui, sur plutôt la fin de toute stigmatisation de ces désormais ex-patients au sein de la communauté. Je propose de l'écouter dans ses propos au téléphone plutôt de Horace Ivoa.
4: Déclaration de guérison et de sortie. Date d'entrée, le 3 septembre 2026. Date de sortie, le 1er octobre 2026. Durée de prise en charge, 28 jours. La patiente identifiée ci-dessus est déclarée guérie de la maladie à virus Ebola au terme de la prise en charge assurée au centre de traitement mentionné ci-dessus et conformément aux critères de sortie définis par le protocole national de prise en charge de la maladie à virus Ebola. Le présent certificat permet à son porteur de réintégrer son environnement initial et de vaquer à ses activités quotidiennes et tout en bénéficiant d'un suivi continu de l'équipe de riposte. Toute forme de discrimination ou de stigmatisation à l'égard du porteur du présent certificat est proscrit. Le porteur conserve l'intégralité de ses droits civils, sociaux et professionnels, ainsi que son libre accès aux services publics.
2: Santé encore dans ce journal, et le sourire en fait partie. Chaque premier vendredi du mois d'octobre marque la journée mondiale du sourire. Cette célébration vise à rappeler l'importance de ces petits gestes quotidiens, souvent considérés comme une simple marque de gentillesse. Le sourire est plutôt un outil puissant pour notre santé physique et mentale, d'après le psychologue Erasme Kakirania de l'hôpital général de référence de Katoa. Pour lui, le sourire apporte de nombreux bienfaits, entre autres la diminution des stress, le bien-être, le rajeunissement, mais également le renforcement de relations. Écoutez-le dans ses propos choisis par Puissance Mokarnia.
5: Le sourire peut essayer de baisser, lorsqu'on sourit plusieurs fois par jour, le sourire peut essayer de baisser l'hormone du stress, qui est le cortisol. Et lorsque le sourire baisse l'hormone du stress, il stimule évidemment les hormones du bien-être, telles que les endorphines, la dopamine. Et quelqu'un se sent heureux en se liant avec les autres. Lorsque on est en train de sourire, on est en train de détendre les nerfs. Donc, on peut dire que le sourire permet à des tensions nerveuses. Sur le plan relationnel, lorsqu'on est en train de sourire avec son partenaire, avec son ami, comme ça ravive aussi, d'une manière ou d'une autre, les relations. Lorsqu'on provoque les rires de l'autre, entre-temps, il y a de l'harmonie sur le plan affectif dans votre relation. Et d'ailleurs, pour les enfants, le visage souriant est plus mémorisé que le visage qui frogne. Parce que le visage qui frogne entraîne certaines frustrations chez les enfants, chez les tout-petits, alors que le visage qui sourit est vite mémorisé. Les gens qui ont tout le temps le visage frogné, les gens qui ont tout le temps le visage triste, peuvent paraître vieux quand bien même ils aient un âge qui ne reflète pas leur visage.
2: D'une journée à une autre, hier jeudi 1er octobre, c'était plutôt la journée mondiale de la musique, lancée dans l'objectif de promouvoir la paix, l'amitié entre les peuples et la diversité des cultures musicales à travers le monde. À cette occasion, RTVH s'est penché sur l'implication des musiciens locaux dans la recherche de la paix à travers leur contenu. Paluku Camille Jean-Paul, organiste et compositeur de la musique, pense qu'aujourd'hui, l'urgence réside dans l'apaisement des stress traumatiques des populations touchées par l'insécurité. Le révérend Jean-Paul Camilli, père assomptionniste, est donc ici au micro de Puissance Mokarnia. Écoutons-le.
0: Si déjà on analyse les premières productions des musiciens et des talents, ici je cite Mayaya, je cite Popal, que Jacques Bouzid, d'heureuse mémoire, leur publication allait rencontrer la recherche de la paix. Je sais que Mayaya a émergé déjà vers les années 95-96, pendant la guerre de libération. Tous ces temps-là, comme notre contrée n'a jamais connu vraiment une paix souhaitable, Mayaya ne cesse de chanter la restauration de la paix. Vous savez, la paix, c'est aussi la justice. On voit aussi dans les musiques actuelles, avec l'avènement de Hiram Rembe vers 2003, ils insistent aussi sur la paix. Il y a même une chanson, Karondem Borere, c'est-à-dire nous cherchons la paix. Et aujourd'hui, même dans les églises, si vous bonnez Makuta chez les protestants, lui aussi, si vous scrutez bien ces cantiques, il insiste beaucoup sur la paix, la réconciliation, la cohésion sociale, le vivre ensemble. Mais aussi, on ne manque pas certaines musiques aussi qui parlent de l'amour, qui parlent beaucoup d'autres choses. Et les musiciens, je leur demande d'utiliser la musique comme un outil qui peut nous aider à restaurer l'humain. Au-delà des contenus qui restaurent la paix, il faut aussi voir les styles, les rythmes, les choix des sons qui peuvent aussi déstresser les personnes.
2: Ce quart d'heure d'info est terminé. Nous vous retrouvons dans moins d'une heure pour la dernière session. Gardez l'écoute, surtout à très bientôt, mais tout de suite, c'est le journal de sport.

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2: Amis sportifs, merci pour cette fidélité que vous accordez à ce programme de RTVH. Nous vous accueillons dans cette nouvelle chronique sportive. Le Léopard de la RDC se sont inclinés 2-0 face au Crane de l'Ouganda ce vendredi 10 octobre à Johannesburg lors du premier acte de leur double confrontation amicale internationale. L'Ouganda a ouvert les scores de la 7e minute de jeu des retours des vestiaires alors que les Congolais poussaient pour obtenir l'égalisation. Le Crane a fait le break en inscrivant le second but pour se mettre définitivement à l'abri. Malgré ces résultats défavorables, il faut continuer à soutenir le groupe pour la suite. L'analyste sportif Marc Moulindoua estime que ce faux pas offre plutôt une opportunité au staff technique d'accentuer la cohésion de l'équipe et d'ajuster le collectif dans le jeu. On l'écoute dans cet extrait.
3: Six fois de cesseur, évidemment, c'était une piètre prestation de nos léopards. Peut-être c'est dû à la cohésion, peut-être qu'ils ne sont pas encore habitués à jouer ensemble, mais peut-être que ça va venir avec le temps. Mais en tout cas, on a vu une équipe très moyenne de la RDC. Évidemment, même si les buts sont arrivés à des erreurs individuelles, notamment du gardien Berthaud qui a fait une très mauvaise prestation, mais dans l'ensemble, ils ont déjà cette volonté de venir jouer. C'est qu'il serait de les encourager, pas les blâmer. Je crois. Nous allons tout de même dire félicitations, même s'ils ont perdu. Ce qui a manqué, c'est juste, je crois, l'envie, la cohésion aussi. Ils ne sont pas encore habitués à jouer ensemble, mais ça va venir avec le temps. Je crois que le sélectionneur Sébastien Desabre aura le temps de pouvoir jauger leur capacité de cohésion. Alors, ils ont encore un match à jouer le lundi, une revanche à prendre. Je sais qu'ils ne vont pas décevoir la nation. Je sais que le lundi, ils vont prendre leur revanche sur les professionnels, ils jouent dans de grands clubs.
2: Pour rappel, cette deuxième phase des rassemblements vise principalement à tester de nouveaux joueurs après les beaux débuts des Congolais dans les éliminatoires de la CAN Pamoja 2027. La sélection congolaise tentera de se relancer ce lundi, alors 5 octobre, à l'occasion de la deuxième match qui se jouera également en Afrique du Sud, précisément à Johannesburg. Et la finale du tournoi de pré-saison de Lubumbashi se dispute ce samedi 3 octobre au stade Tupisa Mazembe de Kamalondo. L'affiche ultime opposera le football club Saint-Éloi Lupopo au football club Blessing à partir de 15h30. Pour atteindre la finale, le Béni de Lualaba avait écarté le cercle sportif Don Bosco 1-0, tandis que le cheminot de Lupopo avait largement disposé de l'Asenkoko sur la marque de 5-0 lors des demi-finales disputées ce jeudi. Pour finir, amis sportifs, sachez que la Ligue de football de la province orientale a rendu public ce jeudi 1er octobre à Kisangani le calendrier complet du tournoi de la paix et du dialogue. Et pour le représentant de Butembo, le football club Magueriakala, les choses sérieuses commencent très fort. Logé dans la phase éliminatoire, le FC Magueriakala hérite d'un adversaire coriace et expérimenté. Déjà ce samedi 3 octobre 2026 à partir de 15h juste, au stade de Lumumba de Kisangani, le tout solide Malekesa acquérera le football club Magueriakala dans un duel qui s'annonce déjà palpitant. Face au tout solide Malekesa, l'équipe de Kisangani, le club de Butembo devra sortir le grageux pour arracher sa qualification. Pour rappel, ce tournoi met aux prises 8 équipes, dont l'association sportive Nika qui fera face au football club Cobra le 3 octobre. Le cercle sportif Makiso, le football club Malkia, l'AS Étoile du Congo de Bouta, l'association sportive Nil, Esperas, Notoka de victoire contre Malekesa, le football club Magueriakala affrontera à demi-finale le 5 octobre prochain à partir de 15h. Le vainqueur du match entre l'association sportive Nika et le football club Cobra. Amis sportifs, c'est par là que nous bouclons complètement cette chronique sportive. Merci à vous toutes et à vous tous de l'avoir écouté.
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15: Madame, monsieur, bonsoir. Merci d'être avec nous. Il est là de vous informer toutes nos excuses pour ces quelques minutes de retard avec lesquelles commence le journal. C'est la dernière édition sur nos antennes des titres. Les gens de santé de Kaina et Alimbongo, qui n'étaient pas encore touchés jusqu'ici par la 17e épidémie de la MVE, viennent d'enregistrer leur tout premier cas positif, c'est 2 octobre. Avec ces nouvelles notifications, toutes les 7 zones de santé du territoire de Loubero sont désormais touchées.
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15: Merci d'être avec nous, madame, monsieur. Bienvenue à ce nouveau rendez-vous de l'actualité sur nos antennes.
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15: Un nouveau bonsoir, mais d'abord cette actualité à Boutembo, lancement aujourd'hui vendredi de l'opération d'identification et numérisation des parcelles dans les quartiers Biondi en commune de Kimemi, ici à Boutembo. Le go a été donné par le bourgmestre de cette municipalité. L'objectif de cette opération reste la sécurisation de la population et ses parcelles en cas de nécessité, a fait savoir l'autorité municipale. Les habitants présents à la cérémonie ont accueilli positivement cette initiative et promettent de se l'approprier. Reportage de Nelson Rafiki, nous rendu par Providence Bureau.
20: C'est la cellule Kasongomi qui a été choisie comme pilote pour le démarrage de cette opération. Toutes les parcelles de la commune de Kimemi seront identifiées et numérotées, a fait savoir le commissaire supérieur. Louawa Kitieki Job, bourgmestre de la commune de Kimemi.
21: À chaque moment où les malfrats et les hommes en armes font des incursions dans les maisons, on n'a pas de précision pour intervenir si vite. Nous avons voulu que chaque parcelle soit identifiée. Il y a d'autres endroits où il n'y a pas de numéro. Non seulement pour Kasongomi ou Biondi, mais c'est dans notre entité. Nous continuons mollo. Nous avions d'abord débuté avec le quartier Bouignolé. Donc c'est pour vous dire que ça, c'est une continuité. C'est l'identité d'ailleurs de la parcelle. En cas de quoi, nous serons prêts à intervenir.
20: Au lancement de cette opération, certains habitants se sont procurés volontairement des plaques de numérotation comme pour soutenir cette initiative de l'autorité municipale. C'est le cas de Masika Mouaïroa Nema. Il nous a d'abord expliqué l'importance de cette plaque de numérotation des parcelles. Par exemple, lorsqu'il y a un cursus des bandits la nuit, la police est souvent désorientée. Mais grâce à cette numérotation, la police n'aura plus de soucis pour intervenir et pour secourir. L'identification et la numérotation des parcelles constituent une bonne base pour la sécurité des habitants. Osé Kwamire, leader au sein des associations des jeunes du quartier Biondi, appelle la communauté à s'approprier cette initiative.
22: Nous disons merci d'avoir songé à nous et surtout pour cette idée du processus de renouvellement des plaques d'identification des parcelles. C'est très important parce que nous pouvons avoir maintenant une adresse claire. Pas seulement par rapport aux services de sécurité, mais aussi et surtout quand nous avons des visiteurs, des amis qui veulent venir nous rendre visite, ils demandent toujours « tu es de quel côté ?»
20: Après Biondi, l'identification et la numérotation des parcelles dans la commune de Kimemi devront s'étendre sur d'autres quartiers de l'entité, indique l'autorité municipale.
15: Et puis face à la détérioration avancée de la route Boutembo-Mangoré-Jipa, les transporteurs et usagers déclenchent un mouvement de grève de 2 semaines à dater d'aujourd'hui, 2 octobre. La route est devenue impraticable, causant de nombreux cas d'accidents avec un impact négatif sur le coût de transport. Cet état piteux de la route est aussi à la base de la hausse vertigineuse, j'allais dire, des prix des produits vivriers qui proviennent de cet axe, dénoncent les usagers réunis en collectif. Le transporteur hausse le ton pour décrier le manque d'entretien de la route. Soutenu par la société civile, le collectif des transporteurs exige une évaluation sur le terrain par les services provinciaux des infrastructures afin de contraindre l'attributaire à remplir ses obligations. Écoutez Samuel Kaini, président de l'hôte civil du secteur des Bapéré, au téléphone de Roger Mouliata.
23: Je sens bien que les réclamations, ce sont des réclamations qui sont fondées et d'ailleurs c'est tout ce que nous sommes en train de dire chaque jour. Nous dénonçons l'état de délabrement très avancé de la route. Voilà, ils viennent de déclencher un mouvement de grève de 2 semaines pour essayer d'alerter cet état de la route qui est vraiment dans un état de délabrement. Et nous, quand nous avons essayé de voir que la route Mangoré-Jipa ne devrait pas rester dans cet état, étant donné que l'attributeur a passé bon nombre de temps dans la route, mais la route continue toujours à n'exister pas dans la route. Et c'est pourquoi, à partir de cette lettre, les autorités provinciales de venir passer à une évaluation de cette route pour que la route puisse être entretenue. Plusieurs conséquences des transports de vieilles tellement élevés, les coûts des marchandises sur les marchés, il y a des prix qui sont vraiment haussés, il y a des accidents. Nous, comme société civile, nous appelons aux autorités de voir comment gérer cette question.
15: Pendant ce temps, face à la montée des cas de criminalité dans les villes de Beni et Boutembo, ainsi que des provocations des rebelles de l'FCM-23 sur les positions des FRDC dans les territoires de Walikale et Massissi-Loubero, et Loubero, justement, le gouvernement provincial du Nord, qui vous rassure la population quant à la détermination des services de défense et de sécurité à mettre fin à la criminalité urbaine, mais également à répondre promptement à toute éventualité. Assurance donnée à l'issue du Conseil des ministres tenu hier à Béni sous les auspices du gouvernement militaire, le général-major Évariste Somo-Kakule. Et face à l'urgence sanitaire, le gouvernement provincial appelle la population au respect des mesures barrières pour freiner la propagation de la maladie à virus Ebola. Je vous propose d'écouter cet extrait du compte-rendu du Conseil lu par Prisca Luanda Kamala, coordonnatrice principale en charge de la communication et médias.
0: Parlant de la situation sécuritaire, reste relativement calme en dépit des actes de provocation et menaces récurrentes de l'armée rwandaise et ses supplétifs du M23 à l'endroit de positions des FARDC et de la population civile, et ce, en violation du cessez-le-feu en cours. Quelques cas de banditisme urbain enregistrés particulièrement en ville de Beni et Boutembo. Le Conseil a condamné fermement ces actes ignobles et rassure la population que les forces de sécurité sont à pied d'œuvre pour endiguer cette criminalité et se tiennent prêtes à répondre à toute menace d'où qu'elle vienne. Un tableau sombre sur l'évolution de la maladie à virus Ebola en province du Nord Kivu, où il s'observe une flambée des cas en ville de Beni. Parmi les personnels de première ligne, et quelques élèves de certaines écoles de la ville de Beni.
15: Merci d'écouter RTVH de partout. Et comme nous parlions déjà santé, sachez que 6 nouveaux cas confirmés de la maladie à virus Ebola ont été notifiés aujourd'hui, 2 octobre, à Kaina et à Limbongo. C'est dans le sud du territoire de Lubero, zone sous administration rebelle de l'AFCM-23. Avec ces nouvelles notifications, désormais, toutes les saisons de santé que compte le territoire de Lubero sont touchées par la 17e épidémie de la maladie à virus Ebola. Souche Bundibugyo, détail avec vous, Azafili Timiray.
3: La résurgence de la maladie est bien confirmée dans les 6 du territoire de Lubero. La zone de santé d'Alimbongo, jusque-là épargnée, vient d'enregistrer 4 nouveaux cas, tandis que Kaina en notifie 2 autres. Selon des sources sanitaires locales, sur l'ensemble de ces 6 cas confirmés ce vendredi, 4 décès ont été enregistrés et 2 malades restent actifs et sous prise en charge. D'après les mêmes sources, il s'agirait des contacts à provenance de Boutembo au nord du territoire. C'est une réussite inquiétante pour la zone de santé de Kaina. Il y a une semaine encore, son unique cas avait été déclaré guéri. Aujourd'hui, l'inquiétude plane de nouveau. À Kaina comme à Limbongo, la surveillance épidémiologique est renforcée et le listage des contacts est en cours afin de rompre rapidement la chaîne de transmission, fait savoir les communiqués de presse de l'équipe de l'urgence sanitaire locale. Cette résurgence porte à 7 le nombre des zones de santé affectées sur les 7 que compte le territoire, à savoir

0: voir Moussienene, Masereka, Lubero, Biena, Mangrojipa, Kaina et Alimbongo. Elle intervient alors que le Nord affichait une décrie encourageante avec seulement 7 cas du 27 au 30 septembre et 18 jours consécutifs sans nouveau cas dans la zone de santé de Biena. Azaf Lutimiré, depuis Lubero.
1: Pendant ce temps, le centre de traitement de la maladie à virus Ebola de l'hôpital général de référence secondaire de Matanda, nouvellement mis en service, enregistre ses tout premiers guéris. Ils ont été déchargés aujourd'hui au cours d'une cérémonie présidée par les autorités sanitaires. Reportage de Steve Maté, rendu par Prosper Bourg.
2: Ce vainqueur, il s'agit d'un homme et d'une femme qui venaient de passer quelques jours au centre de traitement de Matanda pour leur prise en charge. Leur déchargement constitue une preuve d'engagement du personnel soignant dans la riposte contre Ebola, a estimé le médecin directeur de l'hôpital général de référence de Katwa, représentant du médecin-chef des hommes de Katwa à la cérémonie. Docteur Papi Mafuta encourage les malades à s'orienter vers les structures sanitaires dès les premiers symptômes.
3: Nous remercions Dieu car nos compatriotes qui étaient malades sont aujourd'hui guéris. Dans la zone de santé de Katwa, nous comptons déjà 115 personnes guéries. Elles sont les 114e et 115e personnes à avoir été guéries. Cette maladie est dangereuse et peut être mortelle. Mais les infirmiers peuvent aider à sauver une personne si elle arrive en temps dans un centre de traitement Ebola.
2: Cette guérison déclarée réjouit les vainqueurs qui témoignent de la bonne prise en charge dont ils ont été bénéficiaires.
4: Nous disons merci pour notre guérison. Nous avons été bien traités et bien soignés à temps. J'ai passé 5 jours avec des maux de tête et de la fièvre. Je suis maintenant en bonne santé. Les gens doivent venir à temps pour être soignés et guérir rapidement.
3: Je remercie Dieu et le personnel soignant qui nous ont bien traités. J'ai passé une semaine avec des maux de tête, de la fièvre et des douleurs musculaires. Car plus longtemps vous restez à la maison, plus vous augmentez les risques de mourir.
2: Il s'agit des tout premiers guéris sortis du centre de traitement d'Ebola à l'hôpital général de référence secondaire de Matanda depuis sa mise en service il y a quelques jours. Les désormais ex-patients ont reçu chacun un kit de déchargement.
1: On termine ce journal par la Journée internationale de la non-violence qui est célébrée le 2 octobre de chaque année comme aujourd'hui. Elle vise à promouvoir notamment une culture de paix, la tolérance et des compréhensions. Par l'éducation et la sensibilisation, en privilégiant notamment le dialogue et la résistance pacifique face aux conflits et aux injustices. Dans ce contexte, ou mieux dans les contextes sanitaires, actuelle, marquée notamment par l'épidémie de la maladie à virus Ebola. Maître Sekera Kasereka, qui va souvent mot, estime qu'une intensification de la communication est essentielle pour lutter contre la violence. L'activiste précise que cette approche permet à l'ensemble de la communauté à se prendre, ou mieux à se sentir considéré, concerné, j'allais dire. Ces propos ont été recueillis par Providence Bureau.
5: Dans un contexte de la maladie à virus Ebola, la meilleure façon de lutter contre la violence, c'est d'intensifier la communication. Parce que vous savez, la non-violence, c'est en fait la force de l'amour. C'est ça la meilleure définition de la non-violence. Alors, quelle que soit la méchanceté de quelqu'un, si vous êtes en train de faire du bien à une personne et que la personne ne comprend pas encore, ça veut dire qu'il faut multiplier des stratégies pour démontrer le bien de ce que vous êtes en train de faire. Il faut multiplier les stratégies pour prouver. C'est comme par exemple aujourd'hui, dans des CTE, il y a des personnes qui guérissent. Ce sont des occasions qu'il faut multiplier pour sensibiliser. Il faut aussi travailler sur les défaillances. Parce que lorsque dans la riposte, il peut y avoir certaines défaillances, bien sûr, ce sont des œuvres humaines. Il est important que ceux qui travaillent dans la riposte puissent aussi réparer ce qui peut y avoir comme défaillance, afin toujours d'augmenter le niveau de crédibilité et d'augmenter le niveau des preuves de bonne foi dans ce qui est en train d'être fait. Parce qu'il est prouvé qu'une personne ne peut pas s'opposer à une action ou à une activité qui est destinée à elle si elle arrive à être convaincue que ce qui est fait, c'est dans son bien.
1: Ce journal est terminé, madame, monsieur. Merci à vous de l'avoir écouté. Prochain rendez-vous demain matin à 6h, si et seulement si notre Dieu va nous apporter ou alors nous accorder force et santé. Un programme qui se poursuit tout de suite, le journal de sport. Bienvenue.

0: 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En avant est toujours Nicolas.
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2: Amis sportifs, merci pour cette fidélité que vous accordez à ce programme de RTVH. Nous vous accueillons dans cette nouvelle production sportive. Les léopards de la RDC se sont inclinés 2-0 face au crâne de l'Ouganda ce vendredi 2 octobre à Johannesburg lors du premier acte de leur double confrontation amicale. L'Ouganda a ouvert le score dès la 7e minute. De retour de Vessière alors que les Congolais poussaient pour obtenir l'égalisation. Le crâne a fait les breaks en inscrivant le second but pour se mettre définitivement à l'abri. Malgré ce résultat défavorable, il faut continuer à soutenir le groupe pour la suite. L'analyste sportif Marc Moulindo estime que ce faux pas offre plutôt une opportunité au staff technique d'accentuer la cohésion de l'équipe et d'ajuster le collectif. Vous l'écoutez dans cet élément.
3: Six fois de ses sœurs, évidemment, c'était une piètre prestation de nos léopards. Peut-être c'est dû à la cohésion, peut-être qu'ils ne sont pas encore habitués à jouer ensemble, mais peut-être que ça va venir avec le temps. Mais en tout cas, on a vu une équipe très moyenne de la RDC. Évidemment, même si les buts sont arrivés à des erreurs individuelles, notamment du gardien Berthaud qui a fait une très mauvaise prestation, mais dans l'ensemble, ils ont déjà cette volonté de venir jouer. Ce qui serait de les encourager, pas les blâmer. Je crois nous allons tout de même dire félicitations, même s'ils ont perdu. Ce qui a manqué, c'est juste, je crois, l'envie, la cohésion aussi. Ils ne sont pas encore habitués à jouer ensemble, mais ça va venir avec le temps. Je crois le sélectionneur Sébastien de Sabre aura le temps de pouvoir jauger leur capacité de cohésion. Alors, ils ont encore un match à jouer le lundi, une revanche à prendre. Je sais qu'ils ne vont pas décevoir la nation. Je sais que les lundi, ils vont prendre leur revanche sur les professionnels, ils jouent dans des grands clubs.
2: Pour rappel, cette deuxième phase des rassemblements vise principalement à tester de nouveaux joueurs après les beaux débuts de Congolais dans les éliminatoires de la CAN Pamoja 2027. La sélection congolaise tentera de se relancer alors de réagir ce lundi 5 octobre à l'occasion de la match retour qui se jouera également en Afrique du Sud. Et la finale du tournoi de pré-saison de Lubumbashi se dispute ce samedi 3 octobre au stade Tupisa Mazembe de Kamalondo à Lubumbashi. L'affiche ultime opposera le football club Saint-Éloi Lupopo au football club Blessing à partir de 15h30. Pour atteindre la finale, le Beni de Lualaba avait écarté le cercle sportif Don Bosco, tandis que le cheminot de Lupopo avait largement disposé de la 5 sur la marque de 5-0 lors des demi-finales disputées jeudi dernier. Pendant ce temps, à Kinshasa, 8 clubs de première et deuxième division de la Lina Foot s'affronteront à partir du 5 octobre au stade Tata Raphaël dans le cadre des tournois de fixation. Cette compétition réunit l'AS Vita Club, l'FC Les Aigles du Congo, l'AS Dauphin Noir de Goma, le football club MK Etachete, l'Olympique Club Les Élites, le football club Chicas, le football club New Jack, le football club Novankin. Ces différentes compétitions de pré-saison permettent aux clubs engagés de tester alors leurs effectifs et d'affûter leurs armes en va le coup d'avoi officiel du championnat national de Ligue 1 et Ligue 2. Amis sportifs, c'est par là que nous bouclons complètement cette chronique sportive. Merci à vous toutes et à vous tous de l'avoir écouté.
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5: Bienvenue dans ce journal de presse. La situation sécuritaire actuelle dans le territoire de Lubero alimente la presse en ligne locale et régionale. Ouvrant ce registre, RTVH.net rapporte à sa une que les 5 combattants du M23 ayant fait défection en début de semaine dans le territoire de Lubero ont été mis à la disposition des forces congolaises à Kasuo jeudi 1er octobre. L'annonce a été faite par le porte-parole de la synergie des volontaires pour la défense de la patrie VDP Wazalendo du front au Grand Nord, John Mangaiko. Il explique que ces rendus sont des soldats de l'armée loyaliste enrôlés de force dans les rangs des rebelles après la chute de la ville de Goma en janvier 2025 Ils ont été remis avec deux armes de type AK-47. Le porte-parole encourage d'autres combattants du M23 à déposer les armes et à se rendre aux forces gouvernementales, note notre site. Dans l'entretemps, Radiomoto.net alerte sur la poursuite des combats entre Wazalendo et M23 dans deux groupements du territoire de Libero, notamment Moussoundi et Outoué, dont les chefferies de Batangi et Bamaté en territoire de Libero. Depuis 7h locale de jeudi, raconte le site d'information, des armes se font entendre à Kandolé, Irivu ou Viandé et dans d'autres localités de cette zone. Des sources contactées sur place font état de mouvements des habitants vers Kalimba, Kiribata, Vusissa ainsi que Kumbo. D'autres médias en ligne vont plus loin dans la question sécuritaire à l'est de la RDC, sous le cadre d'Agora Grand Lac, qui titre « Est de la RDC, Mouyaya échange avec Amnesty International sur les exactions liées au pillage de minerais ». D'après le média en ligne de la ville de Goma, 18 mineurs artisanaux exécutés circulent des pillages vers le Rwanda. Amnesty International a présenté à Kinshasa un rapport accablant sur Rubaya au nord Kivu et Lomera au sud Kivu. C'était lors d'un échange entre le ministre de la Communication et Médias, Patrick Mouyaya, et la délégation d'Amnesty International. Et parallèlement, le Volcan News signale qu'Amnesty International a lancé ce jeudi 1er octobre à l'échangeur de Limité à Kinshasa la campagne Nuit des bougies pour honorer les victimes des violences dans l'est du pays et réclamer vérité, justice et réparation durable. Des bougies ont été allumées jeudi soir à l'échangeur de Limité lors d'une cérémonie destinée à rendre hommage aux personnes touchées par plusieurs décennies de violences. Merci de nous avoir suivis. C'était les derniers numéros pour cette semaine. Bon week-end à tous, à la prochaine.
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6: Vous êtes à l'écoute de la RTVH, bienvenue à cette page météorologique auditeur-auditrice. De pluie légère, c'est le temps prévu pour la journée de ce samedi 3 octobre. L'avant midi, soit de 6h à 12h, la température est sentie varier entre 16 et 24 degrés Celsius. L'humidité bouge entre 69 et 91%. En ce moment, les vents soufflent vers l'est avec une vitesse de 4 à 11 km par heure. L'après-midi, soit de 12h à 18h, la température bascule entre 21 et 24 degrés Celsius. L'humidité nage entre 65 et 85%. Les vents prennent la direction du nord-est sous une vitesse de 7 à 14 km par heure. Enfin, le soir, soit à l'intervalle de 18h à minuit, la température est évaluée entre 17 et 19 degrés Celsius. L'humidité, elle, passe de 87 à 94%. Pendant ces temps, la direction du vent est le sud-est, sous une vitesse de 4 à 7 km par heure. Le soleil s'élève à 5h49 et se couche à 17h56, tandis que la lune s'élève à 23h21 pour se coucher à 10h48. En somme, retenez que la journée de ce samedi s'annonce humide, le port des pardessus ne gênera pas du tout. C'est la fin de cette page météorologique. Merci infiniment à vous tous, auditeurs et auditrices, de l'avoir écouté. Bonne suite des temps chez vous.
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9: Monsieur Kassiré Kamoulé-Téli, bonjour.
10: Bonjour, monsieur Martin Lekou.
9: Vous êtes le directeur gérant de la coopérative Kawakabuya. Nous vous rencontrons aujourd'hui pour parler spécialement de l'exportation de votre produit, notamment les cafés. Est-ce que vous pouvez nous dire quel type de café produisez-vous dans la province du Nord Kivu?
10: La coopérative Kawakabuya, elle a été créée en 2014 dans l'objectif de réunir les petits producteurs du café autour d'une seule coopérative, c'est Kawakabuya. Elle œuvre dans les territoires de Beni et de Lubero, subdivisés à quatre axes, notamment l'axe Kirumba, l'axe Buholu, l'axe Kiondo et l'axe Isale-Boulambo. Et dans les quatre axes-là, les petits producteurs sont réunis au sein des microstations de lavage du café. La coopérative compte aujourd'hui 52 microstations de lavage.
9: Est-ce que la coopérative accompagne ses membres dans l'exportation des produits finis?
10: Oui, la coopérative Kawakabuya est spécialisée dans la culture, la collecte, le traitement, la commercialisation et l'exportation du café arabica. Ça veut dire, nous partons du chat des petits producteurs, nous allons les traiter selon les normes du café full wash. Nous allons les stocker aussi et puis nous les commercialisons. Et notre marché, c'est beaucoup plus l'Europe où il y a beaucoup plus de consommateurs du café. Nous avons aussi exporté jusqu'aux États-Unis et nous avons déjà exporté en Afrique dans des pays comme la Tunisie. Et nous avons aussi exporté vers l'Asie. On a déjà percé des pays comme l'Arabie Saoudite.
9: En tant que directeur gérant de la coopérative, quels sont les défis auxquels votre coopérative fait face dans l'exportation du café?
10: Alors, avant de parler des défis d'ordre administratif et logistique dans le processus d'exportation, je m'avais d'abord remercié le gouvernement de la RDC pour son accompagnement de la coopérative. Ici, je vois l'usine de départage du café que le gouvernement nous a construit à travers les projets d'appui au secteur agricole du Nord Kivu, notamment par sa ENK à travers Ricolto qui était le chef de file. Les défis, bien sûr, il y a l'administration qui semble être lourde pour des petites coopératives comme Kawakabuya. On a parfois besoin des exonérations à taxes coopératives pourvu que les gros du bénéfice reviennent aux petits producteurs, aux petits exploitants agricoles. Il y a des défis d'ordre de paiement où il y a certains acheteurs qui ne parviennent pas à respecter les contrats après livraison du café, qui vont tarder à payer, alors que souvent la coopérative fonctionne avec des crédits bancaires et là c'est elle qui subit des pénalités lorsque elles sont applicables. Et c'est à ce niveau-là qu'on a toujours recommandé à notre gouvernement de multiplier des efforts pour accompagner les coopératives dans le recouvrement de ce genre de clients qui sont parfois insolvables. Ce ne sont pas tous les clients qui sont insolvables, mais il y en a. Et à chaque fois que ça arrive, ça pèse beaucoup plus sur la coopérative et directement sur les petits exploitants agricoles.
9: Le fait d'exporter clandestinement les cafés par certaines personnes ou des producteurs, est-ce que ça affecte les marchés du café au niveau international?
10: Avec cette mafia-là qui se passe sur la côte lacustre, ces mafias-là déstabilisent beaucoup plus le marché local, dans la mesure où ils ont parfois des fonds disponibles et puis comme ils ont besoin du café pendant une certaine période, ils vont verser suffisamment de fonds partout où nous avons des petits producteurs et ils sont souvent séduits par les prix qu'ils vont proposer jusqu'à leur donner du café. Et à ce moment-là, ça pèse aussi sur la coopérative. Nous avons moins de café que ce qu'on aurait dû.
9: Face par exemple à certaines difficultés comme celle-ci, est-ce qu'il y a eu des rencontres avec des membres, par exemple, les sensibiliser par rapport à toutes ces tentations qui peuvent venir au courant de l'année?
10: Oui, la coopérative, c'est la structure, c'est une entreprise communautaire, elle appartient aux petits producteurs agricoles du café. Et ils sont déjà suffisamment sensibilisés. Lorsque les petits producteurs donnent le café produit à ces réseaux mafieux-là, ça veut dire que c'est le trésor public qui va avoir de manque à gagner. Mais si nous exportons le café légalement par une voie reconnue par le gouvernement congolais, ça veut dire que les petits producteurs ils vont gagner et en même temps le gouvernement il va aussi gagner de l'argent. Et ça demande encore beaucoup plus l'accompagnement du gouvernement pour essayer de réduire cette tendance-là de la mafia.
9: Monsieur Kassere Kamboulé-Téli, je rappelle que vous êtes le directeur gérant de la coopérative Kawakabuya. Nous vous remercions pour cet entretien.
10: Ok, merci beaucoup.
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1: Bonjour chers auditeurs et auditrices, je m'appelle Kapinga Kazadidalia. Je suis écolière au complexe scolaire Les Anges. Je vais commenter le texte « Un enfant courageux ». Ma mère avait bien du mal à nous nourrir, moi, mon frère aveugle, une petite sœur, mes grands-parents et elle. C'était bien dedans, autour d'un pain. Cela me faisait honte et peine de voir tant de travail, tant de misère et tant de bouche à la maison. Me sentant déjà courageux et fort, je dis à ma mère, « Donne-moi les outils de mon père. » Elle me les donna en me demandant de les lui rendre. J'ai descendu au village d'en bas et j'ai dit, « Qui est-ce qui veut que je tire de la pierre pour lui ? Je ne travaillerai rien que pour mon pain. » Quelques-uns me dirent, « Va à la carrière, nous verrons si tu mérites ton pain. » Je commençais à travailler pour l'un et pour l'autre. Je ne remontais que le samedi soir à la maison et je rapportais la semaine. Ma mère m'embrassait et me disait, « Quant à toi, quel malheur que tu n'aies pas les bras, car tu y as le cœur de ton père. » Le texte nous parle d'un enfant qui a perdu son père, une famille très pauvre. La famille n'avait rien à se nourrir. Je pense que l'enfant avait raison de travailler aussi dur. Parce que la mère était triste, la mère, elle était encore en deuil. Les grands-parents qui étaient vieux ne pouvaient pas travailler. Sa petite sœur était encore trop jeune et son frère aveugle ne pouvait rien faire. Je pense que l'enfant avait raison. C'était lui le seul qui pouvait travailler dans la maison. Malgré qu'il a abandonné les études pour travailler, en plus un travail lourd.
2: Je pense que l'enfant n'avait pas raison parce que ce n'était pas son devoir de nourrir sa famille.
3: Je pense que l'enfant n'avait pas raison de travailler parce que ce travail pourrait le rendre malade ou même le tuer. Puis encore, il y avait la mère aussi. La mère pouvait travailler.
1: Moi, je pense que l'enfant avait raison parce que s'il n'avait pas travaillé, sa famille aurait pu bien mourir de faim. Cet enfant est responsable, comme on le dit dans ce texte, il est courageux et il ressemble à son père.
4: Moi aussi, je pense que cet enfant avait raison, puisque d'après le texte, c'était l'aîné de la famille. Et un aîné doit remplacer son père. C'est bien que l'aîné ait le cœur de son père.
5: J'ai dit que l'enfant n'a pas raison parce que sa mère, elle était là. Bien sûr qu'elle avait un choc de voir que son mari vient de mourir, mais ce n'est pas à dire que l'enfant pourrait faire un travail aussi dur que casser des pierres, parce que ça pouvait même lui tuer. Je pense que la mère aussi pouvait faire un petit boulot comme vendre des arachides. Je crois qu'elle était aussi paresseuse et irresponsable. Son enfant pourrait aussi étudier. Ses grands-parents étaient là pour aussi demander de l'aide à la famille.
6: Pour moi, je pense que la mère était responsable. Même si son mari n'était plus là, même si elle a perdu son mari, elle était encore avec les restes de sa famille pour continuer le travail. Au lieu de laisser l'enfant tout continuer. Comment aussi la mère peut faire ça? C'est une mère irresponsable.
5: L'enfant pouvait aussi partir à l'école, étudier comme tous les autres. Je crois que lui aussi, il était aussi malheureux de voir que les autres, des uniformes, lui, il travaillait en cassant des pierres. Ça lui faisait aussi mal au cœur, mais je ne comprends pas pourquoi la mère, elle était aussi paresseuse.
1: Cet enfant, moi, je trouve qu'il était plutôt fier quand il voyait les autres étudier et lui travailler.
7: Moi, je pense que la femme avait raison parce que sa famille était pauvre, il pouvait travailler pour gagner peu d'argent pour nourrir sa famille.
8: Dans les tests, je vois qu'on n'a pas vraiment précisé si la mère ne travaillait pas. Donc, dès la partie d'insulter la mère paresseuse, moi je vois qu'il ne faut pas insulter parce que dans les tests, on n'a pas parlé si la mère était paresseuse, s'il ne travaillait pas. Donc, la mère avait du travail peut-être. Malheureusement, le travail ne lui donnait pas assez d'argent pour faire étudier l'enfant. Mais quand l'enfant a su que le travail n'était pas si rentable, ça cause de ça qu'il a décidé d'aider sa famille. La mère, peut-être, le travail qu'il faisait était juste de gagner 50 francs par jour. Et puis, comment il peut faire étudier l'enfant avec une école qui paye 50 dollars? Ça serait impossible. Ça compte que la femme a décidé d'aider sa mère.
9: Je vois que l'enfant n'avait pas raison parce que la mère était là. Même si son mari était mort, elle pourrait rester courageuse parce qu'elle ne pouvait pas laisser l'enfant travaillait.
6: Même si la mère n'avait pas les moyens de scolariser son enfant, elle pouvait emprunter l'argent pour payer les frais scolaires. Le travail que l'enfant faisait n'était pas de son âge.
2: Je ne suis pas d'accord quand on dit qu'il devrait s'emprunter, parce que quand on s'emprunte, c'est encore se rendre la famille plus pauvre qu'avant. Mais quand même, l'enfant, il a choisi un travail dur. Il devrait même choisir un petit travail.
1: Il faut toujours aider sa famille, même en situation dure, comme l'enfant l'a fait, même si tu peux sacrifier ton avenir.
6: La leçon morale que j'ai retenue de ce texte, c'est que même si tu es le fils aîné de ta famille et que tu as perdu ton père et que la mère n'a pas beaucoup de moyens de vous nourrir, de prendre soin de la famille, quand même tu peux aider.
3: Cet enfant n'est pas en âge de travailler. La mère aussi pouvait travailler.
2: En bref, je veux dire qu'il faut respecter les droits et les devoirs de l'enfant.
10: Merci tous les auditeurs de la RTVH
11: d'avoir écouté notre chronique.
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10: On saute!
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3: Bonjour docteur.
4: Bonjour Zanzou. Vous revenez encore?
3: Oui docteur. Cette fois-ci avec ma fille Aïcha. Je ne sais vraiment qui malmène ma famille. Après que Malisa tout ma conjoint me totoang. C'est le tout à ma fille. Vous présentez ma signe moi Yves Kupoyake. Vite ça ma bicoroto. S'il vous plaît votre aide docteur La Fontaine.
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